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1: Bonjour à tous, l'essentiel de l'actualité. L'ancien Premier ministre Édouard Balladur est mort à l'âge de 97 ans. Sa famille a annoncé son décès hier soir à Paris. Il avait dirigé le gouvernement de 1993 à 1995 sous François Mitterrand. Emmanuel Macron, Sébastien Lecornu ou encore Nicolas Sarkozy ont donc salué la mémoire d'une figure majeure de la Ve République. Près de 12 millions d'élèves reprennent le chemin de l'école ce matin en France. Écoliers, collégiens et lycéens font leur rentrée au lendemain de celle des enseignants. Au total, près de 852 000 professeurs sont mobilisés dans quelques 57 700 écoles et établissements scolaires. Plusieurs changements entrent en vigueur aujourd'hui. Le 1er septembre, le prix repère du gaz augmente. Les premières prescriptions d'arrêt maladie seront limitées à 31 jours. L'indemnisation chômage après une rupture conventionnelle sera réduite et la facture électronique devient aussi obligatoire pour des millions d'entreprises. Et enfin, le gendarme financier mondial alerte sur les risques liés à l'intelligence artificielle. Le Conseil de stabilité financière estime que des IA très avancées pourraient accélérer et même amplifier des cyberattaques contre les banques ou les systèmes de paiement. Dans un contexte de marché fragile, cela pourrait provoquer une forte déstabilisation financière.
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0: L'effervescence à l'hôpital Saint-Joseph d'Atlanta était haute. Le médecin s'engouffra dans la salle. Il en ressortit au bout d'un moment, en enlevant des gants stériles et en soufflant.
1: Ouf ! Voilà, c'est fait.
2: Bon. Pardon ?
0: Le médecin n'entendit pas tout de suite. Il était absorbé dans la rédaction du dossier de son patient, encore dans la salle.
2: Bonjour.
1: Oh, pardon. Je ne vous avais pas entendu. Oui, bonjour.
2: Vous ne me reconnaissez pas ?
1: Oh, mais vous êtes...
2: Juliette. Juliette Wayne, de Birmingham.
1: Oui, la jeune Juliette. Qui s'intéressait aux marches de protestation.
2: Jeune. Plus vraiment, j'ai 38 ans maintenant.
1: Ah oui, c'est vrai que les années ont passé. Vous rendez compte? 20 ans. Et j'ai tellement travaillé. Je ne me suis même pas aperçu du temps qui a filé entre mes mains.
0: Il fit un geste évocateur, de sable qui coule entre ses doigts usés de vieux praticien.
1: Ah, vous êtes une femme maintenant, et moi, un vieil homme.
2: Oh vieux, je dirais très mûr. Vous pourriez être à peine le grand-père de mes enfants.
1: Vous avez des enfants ?
2: Oui, deux. J'en ai d'ailleurs un avec moi. Il est là-bas en train de regarder les cartes postales. C'est Andrew, il a 9 ans.
1: Oh, oui. C'est un beau garçon. Mais... Il est métis ?
2: Oui, son papa Jerry est noir, du New Jersey. Et nous vivons au Tennessee maintenant. Nous avons une petite fille de 6 ans. Elle est restée avec son papa. C'est vrai que cela a évolué. Je n'aurais pas pu épouser un homme noir il y a encore 15 ans. Ce mariage mixte légal aurait été mal vu et maltraité dans le Sud.
1: Bon, ça a évolué lentement avec des soubresauts. Je pense aux deux magnifiques athlètes noirs. Voyons, c'était Tommy Smith et John Carlos, vous savez, aux Jeux Olympiques de 1968. C'était à Mexico. Ouais. Vous savez, ces deux athlètes avaient levé le poing pour les droits civiques sur le podium des médailles. Et ils avaient baissé la tête en même temps. Ouais. Eh bien, ils avaient été exclus du village olympique pour ça. Ouais, l'ambiance en était là à l'année de la mort de Martin Luther King en 1968.
2: Je me souviens de ça. C'était une image poignante. C'est le cas de le dire.
0: Le docteur Parsley eut envie de mettre une note amusante pour la jeune femme.
1: Oui, mais il y avait aussi les t-shirts imprimés avec « Black is beautiful ».« Être noir, c'est beau ». Et en fait, après acceptation de travailler avec Martin Luther King, les Noirs du Black Power, qui refusaient de l'aider, ils ont accepté de travailler ensemble.
2: Ah oui, cela m'avait fait rire, c'était plein d'humour. Le mélange des idées des jeunes et de la modération de Martin Luther King. Et puis, il y a eu toute une série de mères noires ou métisses dans des villes improbables, comme à Chicago même, à Philadelphie, à New York et ailleurs. Quel encouragement! Martin Luther King n'est pas mort pour rien. On a même parlé de seconde reconstruction entre 1945 et 1970, comme la reconstruction du pays après la guerre de sécession, avec les points culminants en 1964 pour la loi sur les droits civils et en 1965, la loi sur le vote pour tous. Et en 1968, la loi sur les droits civils des peaux rouges.
1: Ouais. Surtout une reconstruction des cœurs et de la pauvreté économique, Juliette.
2: Oui. En réalité, oui.
0: Ils restèrent songeurs un instant.
1: On parle même, pour la prochaine élection sénatoriale en 1992, d'une première femme sénateur noire. Ce serait Carol Morelli Bay. Et Juliette, les temps changent, mais les cœurs mettront plusieurs générations à se nettoyer de leurs ombres.
2: Malgré des souffrances, L'assassinat de la maman de Martin Luther King en juin 1974, à l'orgue de son église par exemple. Puis l'arrêt de son mari pasteur à son ministère en 1975. Il y a ce centre de la mémoire de l'œuvre et de la pensée de Martin Luther King, ici à Atlanta, qui informe sur la non-violence, enseigne aux jeunes, inlassablement. Il s'y trouve un musée, un institut d'études afro-américaines, une bibliothèque et un hall d'exposition pour le public.
1: Eh oui, il est près de Ebenezer Church, l'église Ebenezer où Martin Luther King a essentiellement œuvré comme pasteur avec son père, et puis avec son frère. Et où je l'ai accompagné une fois. Ah, nous avions marché ensemble depuis cet hôpital Saint-Joseph. Ah, j'en étais fier.
0: Il fit quelques pas pour se souvenir d'un grand moment de sa vie.
1: Et puis après des discussions et un vote mémorable au congrès de 300 contre 90 représentants, où le président Reagan a dû s'incliner sans mettre son veto, il y a eu la création de ce qu'on appelle le King Holiday, c'est-à-dire le jour férié de Martin Luther King. Il est offert à la population en mémoire de la naissance de Martin Luther King. Et vous le savez, c'est le troisième lundi de janvier chaque année, près du 15 janvier, qui est le jour de sa naissance. Ainsi, il y a un jour férié qui rappelle Martin Luther King, mais surtout la lutte pour les droits civiques.
0: Andrew, le petit garçon, était venu se caler contre les jambes de sa maman, qu'il tenait fort.
2: Ça, c'est jour d'hommage férié. Ça a été en général réservé au père fondateur de la nation. C'est une sacrée reconnaissance de la nation et une antidote à l'oubli pour le futur. Cet homme a participé, au fond, véritablement à la refondation de la nation.
1: Oui, vous le dites bien, Juliette. Juliette, j'espère que tout ça finira bien. C'est... Tous les jours, ces cœurs pleins de rejet de l'autre. Moi, je suis inquiet quand je vois cette population noire en prison avec une majorité écrasante.
2: C'est vrai, c'est inquiétant. C'est caricatural.
1: Pourtant, tous ces noirs, ils n'ont pas pourtant vocation à être mauvais que les autres, mais eux agissent parfois sans retenue, sans passé, sans éthique de vie. En tout cas, ils n'en ont pas acquise une. C'est... Regardez, Juliette, c'est comme si demain ne les concernait pas.
2: Ouais, je vois, ouais.
3: L'avenir nous le dira, mais construisons-le au présent. Bon, je dois partir, docteur Parsley. Mon mari et ma fille m'attendent. Je suis tellement heureuse de vous avoir revue. C'est plein de souvenirs, tout cela.
1: Ah, petite Juliette, vous savez, je crois que... on a eu raison d'admirer Martin Luther King. Je n'oublierai jamais ce que j'ai lu dans une revue médicale qui parlait de l'autopsie de Martin Luther King à cause de son assassinat.
2: Qu'est-ce que vous voulez dire ?
1: Oui. Simplement, il disait là que son cœur paraissait aussi âgé que celui d'un homme de 60 ans, alors qu'il avait 39 ans à son assassinat. Et que cela montrait physiquement l'effet du stress. Ah, tant de stress. Il avait travaillé sans relâche, 13 ans dans le mouvement des droits et des libertés. Et on concluait qu'en 11 ans, il avait été arrêté par la police presque 30 fois, ou plus, de façon brève, ou de façon longue. Il avait été agressé physiquement au moins 4 fois, par la police entre autres, et aussi, vous vous souvenez, la fameuse fois à Harlem, où son artère carotide était passée à côté de la lame d'un coup de papier manié par une dame un peu dérangée. Et il était dit aussi, dans cet article médical, que King avait voyagé sur près de 10 millions de kilomètres aux USA et à l'étranger. Il avait parlé en public plus de 2500 fois. 2500, Juliette. Je n'en reviendrai jamais. Je crois. Et je ne savais pas à ce moment-là que 20 ans plus tard, une grande partie du rêve de Martin Luther King se serait réalisée.
2: Moi aussi. Bien. Il me faut m'en aller. Au revoir, docteur. Prenez soin de vous aussi.
0: Elle essuya une courte larme.
1: Au revoir, Juliette. Au revoir. Que votre chemin avec votre famille vous soit doux. Juliette, vous incarnez le futur. Vous incarnez les rencontres de l'humanité. Ouais. Au revoir.
0: Leur cœur se dilatait doucement, dans une vibration d'espoir partagé. Ils ne se revirent plus, mais ne s'oublièrent jamais.
4: Jane, l'infirmière. Marie Cadenne. Le grand-père noir, Alex Beaurois. Juliette, la jeune fille, Nausicaa Raymond. L'homme sombre, Jean-Paul Leroy. Jack, Patrick Bresson. Elisabeth, l'aide-soignante, Claire Marpilla. Docteur Alan Parsley, Pascal Vessy. Madame Spengler, la gardienne, Monique Pimpernel. Martin Luther King, Baco. Le narrateur, Olivier Raymond.

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0: 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Il est 7h.
1: Bonjour à tous, l'essentiel de l'actualité. L'ancien Premier ministre Édouard Balladur est mort à l'âge de 97 ans. Sa famille a annoncé son décès hier soir à Paris. Il avait dirigé le gouvernement de 1993 à 1995 sous François Mitterrand. Emmanuel Macron, Sébastien Lecornu ou encore Nicolas Sarkozy ont donc salué la mémoire d'une figure majeure de la Ve République. Près de 12 millions d'élèves reprennent le chemin de l'école ce matin en France. Écoliers, collégiens et lycéens font leur rentrée au lendemain de celle des enseignants. Au total, près de 852 000 professeurs sont mobilisés dans quelque 57 700 écoles et établissements scolaires. Plusieurs changements entrent en vigueur aujourd'hui. Le 1er septembre, le prix repère du gaz augmente. Les premières prescriptions d'arrêt maladie seront limitées à 31 jours. L'indemnisation chômage après une rupture conventionnelle sera réduite et la facture électronique devient aussi obligatoire pour des millions d'entreprises. Et enfin, le gendarme financier mondial alerte sur les risques liés à l'intelligence artificielle. Le Conseil de stabilité financière estime que des IA très avancées pourraient accélérer et même amplifier des cyberattaques contre les banques ou les systèmes de paiement. Dans un contexte de marché fragile, cela pourrait provoquer une forte déstabilisation financière.
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1: Avec Destination Santé, Emmanuel Ducreuset.
2: Bonjour à tous. Shorts, sandales, t-shirts, en période de forte chaleur, jusqu'où va la liberté de se vêtir au travail? Si chacun est libre, en principe, l'employeur peut fixer des règles entre droit et bon sens. Voici ce qu'il faut savoir. Lors d'épisodes caniculaires, de nombreux salariés se posent la même question. Ai-je le droit de m'habiller comme je le souhaite pour ne pas souffrir des températures? En principe, chaque salarié a le droit de s'habiller et de se coiffer comme il le souhaite. Mais cette liberté n'est pas absolue. Elle peut être encadrée par l'employeur si cela est justifié par le poste occupé. La règle générale est simple. Chacun peut choisir sa tenue. Mais le Code du travail permet des restrictions si elles sont justifiées par la nature de la tâche. Concrètement, un employeur peut imposer une tenue ou interdire certains vêtements dans plusieurs situations. Pour des raisons de sécurité, pour des questions d'hygiène ou encore pour préserver l'image de l'entreprise, surtout en contact avec le public. Lors de fortes chaleurs, la question revient souvent. Peut-on porter un short ou des sandales ? Le plus simple est encore d'en discuter avec votre employeur. Ce dernier doit veiller au confort des salariés. Cela peut conduire à assouplir les règles vestimentaires, par exemple en autorisant des vêtements plus légers et des chaussures ouvertes. Dans certains métiers, notamment en extérieur, l'employeur peut également fournir des équipements spécifiques, comme des vêtements respirants, des casquettes ou des lunettes de protection. Au final, la tenue au travail repose sur un équilibre. Liberté individuelle d'un côté, exigence professionnelle de l'autre. Tout dépend du contexte, du poste et des conditions de travail.

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4: Attendez, je n'étais pas mariée avant la guerre. Je ne me suis pas mariée après parce que je n'avais pas trouvé à mon goût. Mais pendant la guerre, je n'allais pas me marier. Je n'étais pas si sotte que ça. Si je ne trouvais pas le garçon qui me plaisait, je ne me suis pas mariée. Et comme mes parents sont restés seuls en retraite, je suis restée avec eux. Je suis partie faire une expédition qui m'a réussi sans me réussir. Enfin, moi, je ne voyais pas de garçon qui me plaisait, autrement dit. La chance a voulu que je l'ai rencontré après. Mais je ne dis pas pendant la guerre que j'aurais pensé qu'il est arrivé un peu tard, j'aurais dû être mariée avant. J'ai des amis qui étaient mariés avant la guerre, bien sûr. Je ne voyais pas pendant la guerre, il y avait trop de choses. Nous, on n'avait pas les armées chez nous. Mais il y avait combien de choses? Je m'en suis occupée beaucoup. Oui, 34 ans même. Oui, parce que... Oui. Et d'entendre, ce qui me faisait mal, c'est d'entendre les dire « Ah, vous, vous avez de la chance, hein, parce que vous savez où aller, vous aviez vos parents. » Ah, je les aurais mis en biette. Moi qui savais que j'avais perdu ma joie de vivre et tout. La paix est arrivée. Mais quand j'ai vécu avec mes parents, dites-vous bien que pendant ces 9 mois d'occupation, là, je ne sais pas comment on a fait. Je ne sais pas comment on a vécu. C'est une commandanture. Alors, il y avait au moins de 20 à 24 soldats tout à fait hitlériens. Un chef qui était un peu français, c'est ce qui nous a sauvés. Alors, il nous a donné beaucoup de conseils. On a senti que c'était vrai, que lui, il ne désirait qu'une chose. Il est mort chez nous, d'ailleurs. Mais il nous a donné des leçons pour vivre bien, bien. Faut voir, séparément, mais bien quand même. Et de voir tout envahi, parce qu'ils envahissent tout. En nous disant ne partez pas. Si vous partez, tout sera payé. Les matinées.

0: Bonjour à toutes et à tous, vous écoutez le 21e épisode du Beau Rôle, le podcast où les textes prennent vie. Aujourd'hui, direction le passage du Pont Neuf, où les nerfs s'agitent et où les passions deviennent des maladies. Découvrez l'histoire de Thérèse Raquin, d'Émile Zola. Deux points, ouvrez les histoires. Publié en 1867, ce roman marque la naissance du naturalisme. Émile Zola y observe ses personnages avec une précision presque scientifique, en s'intéressant au corps, aux instincts et aux réactions humaines. Après une enfance morne à Vernon, Thérèse est mariée à son cousin Camille, un homme chétif, et s'installe à Paris avec lui et sa tante, Madame Raquin. Tous trois vivent dans une petite boutique où la vie s'écoule de manière monotone et enfermée. Mais tout change avec l'arrivée de Laurent, un ami d'enfance au tempérament brutal. Thérèse, alors enfermée dans une existence sans relief, se laisse séduire par cet homme et un triangle amoureux se met en place. Dès le commencement, les amants trouvèrent leur liaison nécessaire, fatale, toute naturelle. À leur première entrevue, ils se tutoyèrent, ils s'embrassèrent sans embarras, sans rougeur, comme si leur intimité eût daté de plusieurs années. Ils vivaient à l'aise dans leur situation nouvelle, avec une tranquillité et une impudence parfaites. Ils fixèrent leur rendez-vous. Thérèse ne pouvant sortir, il fut décidé que Laurent viendrait. La jeune femme lui expliqua, d'une voix nette et assurée, le moyen qu'elle avait trouvé. Les entrevues auraient lieu dans la chambre des époux. L'amant passerait par l'allée qui donnait sur le passage et Thérèse lui ouvrirait la porte de l'escalier. Pendant ce temps, Camille serait à son bureau, Madame Raquin en bas, dans la boutique. C'était là des coups d'audace qui devaient réussir. Laurent accepta. Il avait dans sa prudence une sorte de témérité brutale, la témérité d'un homme qui a de gros poings. L'air grave et calme de sa maîtresse l'engagea à venir goûter d'une passion si hardiment offerte. Il choisit un prétexte, il obtint de son chef un congé de 2 heures et il accourut au passage du Pont Neuf. Dès l'entrée du passage, il éprouva des voluptés cuisantes. La marchande de bijoux faux était assise juste en face de la porte de l'allée. Il lui fallut attendre qu'elle fût occupée, qu'une jeune ouvrière vint acheter une bague ou des boucles d'oreilles de cuivre. Alors, rapidement, il entra dans l'allée, il monta l'escalier, étroit et obscur, en s'appuyant au mur gras d'humidité. Ses pieds heurtaient les marches de pierre. Au bruit de chaque heure, il sentait une brûlure qui lui traversait la poitrine. Une porte s'ouvrit. Sur le seuil, au milieu d'une lueur blanche, il vit Thérèse, en camisole, en jupon, toute éclatante, les cheveux fortement noués derrière la tête. Elle ferma la porte, elle se pendit à son cou. Il s'échappait d'elle une odeur tiède, une odeur de linge blanc et de chair fraîchement lavée. Laurent, étonné, trouva sa maîtresse belle. Il n'avait jamais vu cette femme. Thérèse, souple et forte, le serrait, renversant la tête en arrière. Et sur son visage, couraient des lumières ardentes, des sourires passionnés. Cette face d'amante s'était comme transfigurée. Elle avait un air fou et caressant, les lèvres humides, les yeux luisants, elle rayonnait. La jeune femme, tordue et ondoyante, était belle, d'une beauté étrange, toute d'emportement. On eût dit que sa figure venait de s'éclairer en dedans, que des flammes s'échappaient de sa chair. Et autour d'elle, son sang qui brûlait, ses nerfs qui se tendaient, jetaient ainsi des effluves chaudes, un air pénétrant et âcre. Au premier baiser, elle se révéla courtisane. Son corps inassouvi se jeta éperdument dans la volupté. Elle s'éveillait comme d'un songe, elle naissait à la passion. Elle passait des bras débiles de Camille dans les bras vigoureux de Laurent. Et cette approche d'un homme puissant lui donnait une brusque secousse qui la tirait du sommeil de la chair. Tous ses instincts de femme nerveuse éclatèrent avec une violence inouïe. Le sang de sa mère, ce sang africain qui brûlait dans ses veines, se mit à couler, à battre furieusement dans son corps maigre, presque vierge encore. Elle s'étalait, elle s'offrait avec une impudeur souveraine. Et, de la tête aux pieds, de longs frissons l'agitaient. Jamais Laurent n'avait connu une pareille femme. Il resta surpris, mal à l'aise. D'ordinaire, ses maîtresses ne la recevaient pas avec une telle fougue. Il était accoutumé à des baisers froids et indifférents, à des amours las et rassasiés. Les sanglots, les crises de Thérèse, l'épouvantèrent presque, tout en irritant ses curiosités voluptueuses. Quand il quitta la jeune femme, il chancelait comme un homme ivre. Le lendemain, lorsque son calme sournois et prudent fut revenu, il se demanda s'il retournerait auprès de cette amante dont les baisers lui donnaient la fièvre. Il décida d'abord nettement qu'il resterait chez lui. Puis il eut des lâchetés. Il voulait oublier, ne plus voir Thérèse dans sa nudité, dans ses caresses douces et brutales. Et toujours elle était là, implacable, tendant les bras. La souffrance physique que lui causait ce spectacle devint intolérable. Il céda, il prit un nouveau rendez-vous, il revint au passage du Pont-Neuf. À partir de ce jour, Thérèse entra dans sa vie. Il ne l'acceptait pas encore, mais il la subissait. Il avait des heures d'effroi, des moments de prudence, et en somme, cette liaison le secouait désagréablement. Mais ses peurs, ses malaises tombaient devant ses désirs. Les rendez-vous se suivirent, se multiplièrent. Thérèse n'avait pas de ses doutes. Elle se livrait sans ménagement à l'endroit où la poussait sa passion. Cette femme, que les circonstances avaient pliée et qui se redressait enfin, mettait à nu son être entier, expliquant sa vie. Parfois, elle passait ses bras au cou de Laurent, elle se traînait sur sa poitrine, et d'une voix encore haletante...
1: « Oh, si tu savais combien j'ai souffert. J'ai été élevée dans l'humidité tiède de la chambre d'un malade. Je couchais avec Camille, la nuit je m'éloignais de lui, écœurée par l'odeur fade qui sortait de son corps. Il était méchant et entêté. Il ne voulait pas prendre les médicaments que je refusais de partager avec lui. Pour plaire à ma tante, je devais boire toutes les drogues. Je ne sais comment je ne suis pas morte. Ils m'ont rendu laide, mon pauvre ami. Ils m'ont volé tout ce que j'avais. Et tu ne peux m'aimer comme je t'aime. »
0: Elle pleurait, elle embrassait Laurent. Elle continuait avec une haine sourde.
1: « Je ne leur souhaite pas de mal. Ils m'ont élevée, ils m'ont recueillie et défendue contre la misère. Mais j'aurais préféré l'abandon à leur hospitalité. J'avais des besoins cuisants de grand air. Toute petite, je rêvais de courir les chemins, les pieds nus dans la poussière demandant l'aumône, vivant en bohémienne. On m'a dit que ma mère était fille d'un chef de tribu en Afrique. J'ai souvent songé à elle. J'ai compris que je lui appartenais par le sang et les instincts. J'aurais voulu ne la quitter jamais et traverser les sables pendus à son dos. Ah, quelle jeunesse ! J'ai encore des dégoûts et des révoltes lorsque je me rappelle des longues journées que j'ai passées dans la chambre où râlait Camille. J'étais accroupie devant le feu, regardant stupidement bouillir les tisanes, sentant mes membres se roidir. Et je ne pouvais bouger. Ma tante grondait quand je faisais du bruit. Plus tard, j'ai goûté des joies profondes dans la petite maison du bord de l'eau. Mais j'étais déjà abêtie. Je savais à peine marcher. Je tombais lorsque je courais. Puis on m'a enterrée, toute vive dans cette ignoble boutique. »
0: Thérèse respirait fortement. Elle serrait son amant à plein bras. Elle se vengeait, et ses narines minces et souples avaient de petits battements nerveux.
1: « Tu ne saurais croire combien ils m'ont rendue mauvaise. Ils ont fait de moi une hypocrite et une menteuse. Ils m'ont étouffée dans leur douleur bourgeoise, et je ne m'explique pas comment il y a encore du sang dans mes veines. J'ai baissé les yeux. J'ai eu comme eux un visage morne et imbécile. J'ai mené leur vie morte. Quand tu m'as vue, n'est-ce pas ? J'avais l'air d'une bête. J'étais grave, écrasée, abrutie. Je n'espérais plus en rien. Je songeais à me jeter un jour dans la Seine. Mais avant cet affaissement, que de nuits de colère. Là-bas, à Vernon, dans ma chambre froide, je mordais mon oreiller pour étouffer mes cris. Je me battais, je me traitais de lâche. Mon sang me brûlait et je me serais déchiré le corps. À deux reprises, j'ai voulu fuir. Aller devant moi, au soleil. Le courage m'a manqué. Ils avaient fait de moi une brute docile, avec leur bienveillance molle et leur tendresse écœurante. Alors j'ai menti. J'ai menti toujours. Je suis restée là, toute douce, toute silencieuse, rêvant de frapper et de mordre. »
0: La jeune femme s'arrêtait, essuyant ses lèvres humides sur le cou de Laurent. Elle ajoutait, après un silence,
1: « Je ne sais plus pourquoi j'ai consenti à épouser Camille. Je n'ai pas protesté, pas une sorte d'insouciance dédaigneuse. Cet enfant me faisait pitié. Lorsque je jouais avec lui, je sentais mes doigts s'enfoncer dans ses membres comme dans de l'argile. Je l'ai pris parce que ma tante me l'offrait et que je comptais ne jamais me gêner pour lui. Et j'ai retrouvé dans mon mari le petit garçon souffrant avec lequel j'avais déjà couché à 6 ans. Il était aussi frêle, aussi plaintif, et il avait toujours cette odeur fade d'enfant malade qui me répugnait tant jadis. Je te dis tout cela pour que tu ne sois pas jaloux. Une sorte de dégoût me monte à la gorge, je me rappelais les drogues que j'avais bues et je m'écartais. Et je passais des nuits terribles. Mais toi, toi... »
0: Et Thérèse se redressait, se pliait en arrière, les doigts pris dans les mains épaisses de Laurent, regardant ses larges épaules, son cou énorme.
1: « Toi, je t'aime. Je t'ai aimé le jour où Camille t'a poussé dans la boutique. Tu ne m'estimes peut-être pas, parce que je me suis livrée tout entière en une fois. Vrai, je ne sais comment cela est arrivé. Je suis fière. Je suis emportée. J'aurais voulu te battre le premier jour où tu m'as embrassé et jeté par terre dans cette chambre. J'ignore comment je t'aimais. Je te haïssais plutôt. Ta vue m'irritait, me faisait souffrir. Lorsque tu étais là, mes nerfs se tendaient à se rompre, ma tête se vidait, je voyais rouge. Oh, que j'ai souffert! Et je cherchais cette souffrance, j'attendais ta venue. Je tournais autour de ta chaise pour marcher dans ton haleine, pour traîner mes vêtements le long des tiens. Il me semblait que ton sang me jetait des bouffées de chaleur au passage, et c'était cette sorte de nuée ardente dans laquelle tu t'enveloppais, qui m'attirait et me retenait auprès de toi, malgré mes sourdes révoltes. Tu te souviens quand tu te peignais ici? Une force fatale me ramenait à ton côté. Je respirais ton air avec des délices cruels. Je comprenais que je paraissais quêter des baisers. J'avais honte de mon esclavage. Je sentais que j'allais tomber si tu me touchais. Mais je cédais à mes lâchetés. Je grelottais de froid en attendant que tu voulusses bien me prendre dans tes bras.
0: Alors Thérèse se taisait, frémissante, comme orgueilleuse et vengée. Elle tenait Laurent ivre sur sa poitrine. Et dans la chambre nue et glaciale, se passaient des scènes de passion ardente, d'une brutalité sinistre. Chaque nouveau rendez-vous amenait des crises plus fougueuses. La jeune femme semblait se plaire à l'audace et à l'impudence. Elle n'avait pas une hésitation, pas une peur. Elle se jetait dans l'adultère avec une sorte de franchise énergique, bravant le péril, mettant une sorte de vanité à le braver. Quand son amant devait venir, pour toute précaution, elle prévenait sa tante qu'elle montait se reposer. Et quand il était là, elle marchait, parlait, agissait carrément, sans songer jamais à éviter le bruit. Parfois, dans les commencements, Laurent s'effrayait. « Bon Dieu, ne fais donc pas tant de tapage, Madame Raquin va monter !»«
1: Bah, tu trembles toujours. Elle est clouée derrière son comptoir. Que veux-tu qu'elle vienne faire ici? Elle aurait trop peur qu'on ne la volât. Puis après tout, qu'elle monte si elle veut. Tu te cacheras. Je me moque d'elle. Je t'aime. »
0: Ces paroles ne rassuraient guère Laurent. La passion n'avait pas encore endormi sa prudence sournoise de paysan. Bientôt, cependant, l'habitude lui fit accepter, sans trop de terreur, les hardiesses de ses rendez-vous donnés en plein jour, dans la chambre de Camille, à deux pas de la vieille mercière. Sa maîtresse lui répétait que le danger épargne ceux qui l'affrontent en face, et elle avait raison. Jamais les amants n'auraient pu trouver un lieu plus sûr que cette pièce, où personne ne serait venu les chercher. Ils y contentaient leur amour, dans une tranquillité incroyable. C'est tout pour aujourd'hui. Si vous souhaitez poursuivre l'histoire de Thérèse Raquin, rendez-vous en librairie, en bibliothèque ou sur internet. Merci d'avoir écouté ce 21e épisode du Beau Rôle. 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N'oubliez pas de liker et de partager autour de vous pour continuer à faire vivre ces textes. Merci à Charlotte Depote qui s'est prêtée au jeu de la deuxième voix. Cet épisode a été enregistré au studio de Radio RGB 99.2. On se retrouve très vite pour une nouvelle histoire. Salut !
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7: Bonjour à tous, à la une de l'actualité, l'ancien Premier ministre Édouard Balladur est mort à l'âge de 97 ans. Sa famille a annoncé son décès hier soir à Paris. Il avait dirigé le gouvernement de 1993 à 1995 sous François Mitterrand. Emmanuel Macron, Sébastien Lecornu ou encore Nicolas Sarkozy ont salué la mémoire d'une figure majeure de la Ve République. Plus de 11 600 000 élèves reprennent le chemin de l'école aujourd'hui en France. Écoliers, collégiens et lycéens font leur rentrée au lendemain de celle des enseignants. Au total, près de 852 000 professeurs sont mobilisés dans quelque 57 700 écoles et établissements scolaires. Plusieurs changements ce 1er septembre, le prix du gaz augmente, les arrêts maladie sont davantage encadrés et de nouvelles règles entrent en vigueur à l'école comme dans les entreprises. Tour d'horizon des principaux changements avec Virginie Quiénon.
8: Le gaz d'abord, le prix repère grimpe de 5,6%, une hausse qui concerne près de 6 millions de foyers avec une offre indexée. Côté santé, un premier arrêt de travail sera désormais limité à 31 jours et une prolongation à 62 jours, sauf exception médicale. Dans les lycées, l'usage du téléphone portable devient interdit, même si les établissements doivent encore adapter leur règlement intérieur. Et autre changement, les vêtements issus de l'ultra fast fashion seront frappés d'un malus environnemental, par exemple 2 euros pour un t-shirt ou 9 euros pour un jean. Enfin, les grandes entreprises devront désormais pouvoir recevoir leurs factures au format électronique. Les PME et micro-entreprises auront, elles, un an de plus pour s'adapter.
7: Merci Virginie. L'été 2026 est le plus chaud jamais enregistré en France depuis le début des mesures en 1900. La température moyenne a atteint 24,1 degrés entre juin et août, soit 1 degré de plus que le précédent record de 2003. La France a surtout connu 53 jours de vagues de chaleur sur les 92 jours de l'été, avec des centaines de records de température battus. L'Union européenne va suspendre d'ici deux jours les importations de viande brésilienne. Sont concernés le bœuf et la volaille, mais aussi les œufs et le miel. Bruxelles estime que le Brésil n'a pas apporté suffisamment de garanties sur le respect des règles européennes contre l'utilisation abusive d'antibiotiques dans l'élevage. La suspension va rester en vigueur jusqu'à ce que cette conformité soit démontrée. Et puis en tennis, déception à l'US Open pour Arthur Fils. Le Français a été éliminé hier au premier tour par Stefanos Tsitsipas en 4-7. C'est fini aussi pour Valentin Royer et Giovanni Impeci-Pericard. Voilà pour l'essentiel de l'actualité. Belle rentrée à tous.
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0: 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Il est 8h.
1: Bonjour à tous, à la une de l'actualité, cartable sur les épaules, petit déjeuner avalé, près de 12 millions d'élèves reprennent le chemin de l'école ce matin en France. Écoliers, collégiens et lycéens font leur rentrée au lendemain de celle des enseignants. Au total, à près de 852 000 professeurs sont mobilisés dans quelques 57 700 écoles et établissements scolaires. L'ancien Premier ministre Édouard Balladur est mort à l'âge de 97 ans. Sa famille a annoncé son décès hier soir à Paris. Il avait dirigé le gouvernement de 1993 à 1995 sous François Mitterrand. Emmanuel Macron, Sébastien Lecornu ou encore Nicolas Sarkozy ont salué la mémoire d'une figure majeure de la Ve République. Le principe du pollueur-payeur s'applique désormais aux PFAS, ces polluants éternels présents notamment dans l'eau. À partir d'aujourd'hui, les industriels vont devoir verser une redevance de 100 euros pour 100 grammes de PFAS rejetés dans l'eau. Ils vont pouvoir bénéficier d'un abattement s'ils mettent en place un système d'épuration. Et puis en tennis, à l'US Open, Arthur Fils a été éliminé hier au premier tour. Le numéro 1 français a été battu en 4-7 par Stefanos Tsitsipas. Qualification de Quentin Alice et Adrian Manarino dans le tableau messieurs pour le deuxième tour, tout comme Diane Paris chez les dames.
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1: Bonsoir Brigitte.
2: Bonsoir Gérard.
1: Les arbres et les forêts, quel est leur rôle en réalité ?
2: Aujourd'hui, la forêt capte 30% des émissions de CO2. Or, son rôle dans le domaine n'est connu que depuis 30 ans. Et 60% de ces émissions de CO2 viennent des villes, d'où le développement de la végétalisation urbaine. Les arbres jouent un rôle de régulation permettant aux citadins, toujours plus nombreux, de réduire de 50% leurs dépenses de chauffage, de 30% leurs besoins de climatisation et leur température de 2 degrés. La canopée limite aussi les particules dans les maisons, 15% avec un arbre en face de chez vous et 50% avec une rangée entière.
1: Alors dis-moi comment ça marche ?
2: Grâce à la photosynthèse, les arbres extraient du carbone présent dans l'air sous forme de CO2. Celui-ci est absorbé dans les feuilles, puis stocké dans les racines, les branches et le tronc. Une partie en est rejetée par la respiration végétale, et quand il meurt, le carbone est séquestré dans l'humus. La quantité captée varie, elle est maximale en pleine croissance, mais aussi l'arbre en dépense, de sorte que le stockage est au plus haut chez un jeune arbre. Le stockage varie selon les espèces, à volume égal et à terme, les feuillus stockent plus de carbone que les résineux. Au début de leur croissance, ces derniers en transforment plus, mais leur vie est plus courte.
1: On parle alors de puits de carbone ?
2: La forêt devient un puits de carbone quand elle absorbe plus de CO2 qu'elle n'en émet, c'est-à-dire quand elle fabrique plus de bois qu'elle n'en perd. Mais aussi, certaines forêts rejettent plus de carbone qu'elles n'en absorbent, comme les forêts tropicales subissant un déboisement massif. Globalement, le bilan mondial est actuellement positif. La forêt progresse en surface et en densité. Par exemple, en France, elle gagne 50 à 100 000 hectares. Paradoxalement, la hausse du CO2 dans l'atmosphère jouerait un rôle...
1: Planter des arbres pour lutter contre le changement climatique, c'est cela ?
2: Y aurait-il assez de surface dans le monde pour planter 1200 milliards d'arbres et absorber 210 gigatonnes de CO2 ? Une belle polémique après la publication de chercheurs suisses en début de cet été, l'impact de la reforestation aurait été fortement surestimé. Tous les arbres plantés ne sont pas bénéfiques à leur environnement. Quand on a besoin d'arbres qui stockent très vite du carbone, ce sont les essences à croissance rapide, comme les eucalyptus ou les pins, et cela peut finir par poser des problèmes de biodiversité ou d'assèchement des sols. Et les forêts artificielles stockeraient moins de CO2 que les forêts naturelles. Et aussi, ces actions de reforestation mettent du temps et elles peuvent être menacées dans leur pérennité par les ravageurs, les incendies ou les attaques infectieuses. Enfin, il y a un risque de saturation à long ou moyen terme. Certaines entreprises polluantes et aussi les compagnies aériennes se sont lancées dans la compensation des émissions par le reboisement. C'est une bonne chose, mais ceci ne permet pas pour autant de se dédouaner de toute responsabilité face à des actions émettrices de carbone. Il faut aussi réduire ses émissions, compenser ne suffit pas.
1: Alors on parle du puits de carbone, mais est-ce qu'il n'y a pas un autre rôle de la forêt ?
2: La forêt permet de fixer l'eau, minimisant les inondations et les glissements de terrain. Le bois est une source d'énergie renouvelable dans les forêts bien gérées. La construction en bois permet de stocker 1 million de tonnes de carbone avec un potentiel de croissance et l'épargne de l'utilisation de matériaux plus polluants. Et aussi, on peut parler de la sylvothérapie, les effets psychologiques du contact des arbres qui diminuent le stress et augmentent le bien-être. Elle a été utilisée en Norvège chez des malades atteints de cancer ou greffés du cœur. Le contact des arbres prévient aussi le risque cardiovasculaire. Enfin, les écoles forestières enseignent aux enfants la persévérance et l'usage du temps long, ce qu'ils appréhendent difficilement au contact trop prolongé des écrans. Francis Hall, célèbre botaniste, dit que nous avons un besoin vital des arbres. Eux, ils sont discrets, ils peuvent se passer de nous. Et pourtant, leur intelligence pourra encore nous étonner.
1: Merci beaucoup, Brigitte. C'est vrai.

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0: 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Il est 9h.
1: Bonjour à tous, à la une de l'actualité, cartable sur les épaules, petit déjeuner avalé, près de 12 millions d'élèves reprennent le chemin de l'école ce matin en France. Écoliers, collégiens et lycéens font leur rentrée au lendemain de celle des enseignants. Au total, à près de 852 000 professeurs sont mobilisés dans quelques 57 700 écoles et établissements scolaires. L'ancien Premier ministre Édouard Balladur est mort à l'âge de 97 ans. Sa famille a annoncé son décès hier soir à Paris. Il avait dirigé le gouvernement de 1980 à 1995 sous François Mitterrand. Emmanuel Macron, Sébastien Lecornu ou encore Nicolas Sarkozy ont salué la mémoire d'une figure majeure de la Ve République. Le principe du pollueur-payeur s'applique désormais aux PFAS, ces polluants éternels présents notamment dans l'eau. À partir d'aujourd'hui, les industriels vont devoir verser une redevance de 100 euros pour 100 grammes de PFAS rejetés dans l'eau. Ils vont pouvoir bénéficier d'un abattement s'ils mettent en place un système d'épuration. Et puis en tennis, à l'US Open, Arthur Fils a été éliminé hier au premier tour. Le numéro 1 français a été battu en 4-7 par Stefanos Tsitsipas. Qualification de Quentin Alice et Adrian Manarino dans le tableau messieurs pour le deuxième tour, tout comme Diane Parry chez les dames.
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0: 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Il est 10h.
1: Bonjour à tous, à la une de l'actualité, cartable sur les épaules, petit déjeuner avalé, près de 12 millions d'élèves reprennent le chemin de l'école ce matin en France. Écoliers, collégiens et lycéens font leur rentrée au lendemain de celle des enseignants. Au total, à près de 852 000 professeurs sont mobilisés dans quelques 57 700 écoles et établissements scolaires. L'ancien Premier ministre Édouard Balladur est mort à l'âge de 97 ans. Sa famille a annoncé son décès hier soir à Paris. Il avait dirigé le gouvernement de 1993 à 1995 sous François Mitterrand. Emmanuel Macron, Sébastien Lecornu ou encore Nicolas Sarkozy ont salué la mémoire d'une figure majeure de la Ve République. Le principe du pollueur-payeur s'applique désormais aux PFAS, ces polluants éternels présents notamment dans l'eau. À partir d'aujourd'hui, les industriels vont devoir verser une redevance de 100 euros pour 100 grammes de PFAS rejetés dans l'eau. Ils vont pouvoir bénéficier d'un abattement s'ils mettent en place un système d'épuration. Et puis en tennis, à l'US Open, Arthur Fils a été éliminé hier au premier tour. Le numéro 1 français a été battu en 4-7 par Stefanos Tsitsipas. Qualification de Quentin Alice et Adrian Manarino dans le tableau messieurs pour le deuxième tour, tout comme Diane Paris chez les dames.
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0: 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Il est 11h.
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1: 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Des millions de Français ne connaissent pas leurs droits. Je suis Sabrina Gapteni, avocate et fondatrice d'Avocats Juste, le réseau d'avocats qui vous accompagne pour un monde plus juste. Aujourd'hui, je vais vous éclairer au sujet de l'entretien préalable au licenciement, auquel vous pouvez être convoqué par votre employeur. Voici trois réflexes à adopter pour vous préparer si cela devait vous arriver. Premièrement, dès que vous recevez le courrier de convocation à cet entretien, demandez-vous ce que l'employeur pourrait bien avoir à vous reprocher. Y a-t-il eu un incident ou une quelconque discussion les jours ou les mois précédents au sujet de l'exécution de vos missions? Qu'en est-il de vos entretiens annuels d'évaluation? Sont-ils positifs? L'employeur vous perçoit-il comme un salarié exemplaire? Et l'a-t-il déclaré officiellement? Ou semble-t-il insatisfait de la relation de travail que vous avez avec lui? Vous poser toutes ces questions vous permet d'avancer avec plus de clarté. Dans un deuxième temps, je vous invite à vous faire assister. Vous avez le droit de vous faire accompagner. Mais attention, un avocat ne peut pas être présent à cet entretien. La loi ne le lui permet pas. Seul un conseiller du salarié, représentant du personnel au sein de l'entreprise ou non, est habilité à vous assister. Cette personne peut d'ailleurs établir un compte-rendu de cet entretien, très précieux pour la suite, éventuellement défavorable, que va donner l'employeur à cet entretien. En troisième et dernier lieu, le jour J, parlez le moins possible. Je sais très bien qu'il est difficile de s'abstenir de parler, car vous pensez qu'il faut le faire pour bien se défendre. Mais c'est souvent le contraire qui se produit, car l'employeur reprendra vos propos, qui ne sont pas d'ailleurs toujours en votre faveur, s'il en vient à prendre la décision de vous licencier. Il n'est jamais bon, vous le savez, d'agir sous le coup de l'émotion. Prenez donc vos précautions. Restez à l'écoute des prochains épisodes pour mieux connaître vos droits. Le savoir, c'est le pouvoir.
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1: Avec Destination Santé, Emmanuel Ducreuset.
2: Bonjour à tous.
3: Apprendre, échanger, se construire chez l'enfant, l'audition joue un rôle central dans le développement. En cas de perte auditive, comprendre son environnement peut devenir un véritable défi. Aujourd'hui, une nouvelle génération d'aides auditives plus petites, plus performantes et dotées d'intelligence artificielle s'adapte aux besoins des plus jeunes. L'audition est indispensable à l'acquisition du langage, aux apprentissages scolaires et aux interactions sociales. Lorsqu'une perte auditive survient, l'enfant doit fournir davantage d'efforts pour analyser les sons qui l'entourent. Cela peut entraîner fatigue, difficultés de concentration et gêner les apprentissages. Dans des environnements bruyants comme la classe ou la cour de récréation, il risque également de manquer des informations importantes ou des échanges essentiels avec ses camarades. Les nouvelles aides auditives pédiatriques Oticon, Play, SI, illustrent les progrès réalisés dans ce domaine. Plus compactes et discrètes, elles conservent une puissance adaptée, y compris pour des pertes auditives importantes. Leur conception robuste répond aux exigences du quotidien des enfants. Ces dispositifs améliorent également la compréhension de la parole, notamment dans le bruit. Grâce à des technologies de traitement sonore, ils réduisent les bruits perturbateurs tout en préservant les informations utiles. L'enfant peut ainsi rester attentif, même dans des environnements très animés. L'intelligence artificielle analyse en permanence l'environnement sonore afin d'adapter le traitement du son à chaque situation. Elle aide ainsi le cerveau à mieux traiter les informations auditives et réduit l'effort d'écoute, limitant la fatigue tout au long de la journée. La connectivité constitue un autre atout majeur. Les aides auditives peuvent se connecter aux smartphones, tablettes, ordinateurs et outils pédagogiques utilisés au quotidien. Parce que les besoins évoluent avec l'âge, certains dispositifs intègrent des fonctions capables d'adapter plus finement l'écoute aux différentes situations. Des options de personnalisation, comme les couleurs ou les stickers, facilitent également leur appropriation. En améliorant l'accès au son, en réduisant la fatigue et en facilitant la compréhension, ces aides auditives contribuent à renforcer l'autonomie, la confiance en soi et l'inclusion. L'objectif, permettre à chaque enfant de participer pleinement au monde qui l'entoure.
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7: Il y a un collectionneur un jour qui me disait, oui vous comprenez, qui après s'est séparé d'une collection art décoratif très importante, m'a dit, voilà maintenant je m'intéresse à autre chose, et je lui ai posé cette question, je lui ai dit, mais vous n'êtes pas, c'est un peu décevant, vous n'avez pas un mal-être à ne plus vivre avec ces objets qui vous ont entouré pendant tant d'années? Et sa réponse a été la suivante, il m'a dit, vous savez, au fond, je suis devenu quasiment un spécialiste de la période, j'ai acheté beaucoup de mobilier, beaucoup d'objets art déco, je les connais, j'ai vécu avec ces objets, je m'en suis séparé, mais ils m'appartiennent toujours, puisque je les ai eus en ma possession, j'ai vécu avec, je les ai utilisés au quotidien, donc ils m'appartiennent à jamais, maintenant j'ai une passion autre, je suis passé à autre chose, et je m'y intéresse de la même manière, en me documentant très précisément, en achetant énormément de livres, pour être au fond un érudit du domaine, et voilà, donc il y a des exemples fameux de donations qui ont été faites au musée, notamment une donation qui a été faite il y a quelques années au musée national, où le collectionneur a décidé, a souhaité, c'était une exigence, que son nom ne soit pas cité. Donc c'est pas du tout, si vous voulez, l'ego du collectionneur, là c'est au fond l'idée même de la collection, c'est-à-dire que le devenir et le futur de la collection s'inscrit dans le présent, de se dire je constitue cette collection, je sais pourquoi je la constitue, mais au fond que va-t-elle devenir? Parce que en l'occurrence là il me disait que ses enfants avaient un intérêt aux objets, mais que c'était aussi sans doute c'est pas un cadeau à leur faire que de laisser une telle collection, parce que il faut qu'elle vive, il faut que d'autres personnes peut-être puissent en profiter, c'est-à-dire l'idée est-ce d'en faire des dépôts dans des musées, de faire une donation à un musée, mais l'idée de la donation implique donc l'idée de se mettre en avant. Donc le collectionneur n'a pas forcément envie de le faire. Donc au fond, c'est plus complexe qu'on ne l'imagine.

0: 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Il est midi.
1: Bonjour à tous, à la une de l'actualité sportive, déception à l'US Open en tennis pour Arthur Fils. Le numéro 1 français a été éliminé hier au premier tour par Stefanos Tsitsipas en 4-7. C'est fini aussi pour Valentin Royer, Giovanni Pecci-Péricard, Quentin Alice et Adrian Manarino se sont qualifiés pour le deuxième tour, tout comme Diane Paris chez les dames. Loïs Boisson a été battue en 3-7 par l'américaine Emma Navarro. Une page se tourne pour l'Argentine en football. Lionel Messi annonce sa retraite internationale. La star de 39 ans quitte la sélection après plus de 20 ans, 207 sélections et 125 buts. Son dernier rendez-vous aura été la finale de la Coupe du Monde perdue contre l'Espagne. Il reste sous contrat avec l'Inter Miami jusqu'en 2028. L'Argentine qui veut retrouver la Formule 1 près de 30 ans après son dernier Grand Prix. Le président Javier Milei a demandé à la FIA le retour d'une course à Buenos Aires. Le circuit Oscar et Juan Galvez est actuellement en travaux avec un chantier estimé à 100 millions de dollars. Une réouverture est espérée pour début 2027, soit l'an prochain. Et puis un rapprochement majeur se prépare dans le commerce du sport en France. Decathlon veut entrer à hauteur de 50% au capital de la centrale d'achat et de services de Seraclès Coopérative, Export 2000. Les deux groupes parlent d'un partenariat stratégique pour renforcer leur présence sur le marché français. Voilà pour l'essentiel de l'actualité sportive.
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3: 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C'est la rentrée des classes du 100% football amateur sur RGB 99.2 FM. Ravi de vous retrouver. Le football à la radio comme on aime, c'est ici, à Cergy et nulle part ailleurs. Ce soir, autour de moi, Ben Ali, Jean-Gabriel Houillon, Abou Chatri, messieurs, heureux de vous retrouver.
4: Plaisir partagé, Farid.
3: Allez-y, hein, messieurs.
5: C'est la rentrée
3: des classes. En tout cas, merci d'être à mes côtés ce soir. Chers auditeurs, auditrices, ce soir, nous allons parler de ruines, d'ascension, de buteurs et de transmissions avec un invité exceptionnel, Florent Balmont, au téléphone dans quelques instants. Voici les cinq temps forts de l'émission. Vous le voyez aussi sur l'écran. Girondin, le retour en national est-il encore possible? Nolan Roux, le retour chez les amateurs. L'incroyable ascension de Grégory Poirier. Balmont, donc, raconte le haut niveau. Et on terminera, messieurs, par les clés du haut niveau. Vous êtes prêts, messieurs? On va pouvoir démarrer. Vous êtes au 100% football amateur sur RGB 99.2 FM. On commence avec un club historique qui ne l'est plus.
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3: Premier sujet, donc, les Girondins. Le retour en national est-il encore possible après le verdict du tribunal de commerce de Bordeaux? Le maire de ville, Thomas Cazenave, a incité le comité exécutif de la Fédération française de football à réétudier le dossier des Girondins qui demande une réintégration nationale 1. Avant, c'était la nationale 2, 4e division. Mais la Fédé, on l'a vu, on l'a lu, refuse de rouvrir le dossier. Alors, messieurs, quel est votre regard, d'abord pour commencer, sur ce club qui est en perdition totale, financièrement et sportivement? Qui veut prendre la parole?
7: On va laisser la parole au plus ancien.
8: Ah, ben, c'est une catastrophe, en fait, ce qui se passe. C'est une catastrophe et on a l'impression que les années passent et c'est de pire en pire. Sur le papier... Ça donnait l'impression l'année dernière avec une quasi-montée qui est passée. Ils sont passés à côté pour au final pour un match.
3: Avec le pompier de service Rio Mavouba.
8: Ouais, mais ça veut dire que quand il revient, quand même, c'est, lui, il y croit.
3: C'est vrai.
8: Et puis j'imagine qu'il demande des garanties pour venir à Bordeaux. Ils font une très belle saison. Malheureusement, ils ne montent pas. Et puis on a l'impression que voilà, bah, c'est terminé. Pourtant, on avait eu, il me semble, des garanties d'investisseurs qui mettaient des sous sur la table. Pour intégrer au niveau national et avoir un projet qui ne s'arrêtait pas à l'échec de la saison et de la montée qui est passée à
3: vraiment
8: à peu de choses.
3: Oui.
8: Et puis on a l'impression qu'au final, ça y est, c'est terminé. Ça y est. Et puis on entend parler qu'ils vont jouer en R1. Enfin, c'est les Girondins de Bordeaux.
3: Exactement. On parle de ce club historique, mais messieurs, peut-être pour élargir le débat, est-ce que Gérard Lopez est-il l'unique fautif ?
4: L'unique fautif, peut-être pas, mais un responsable important de ce qui arrive aux Girondins depuis 3-4 ans où il a repris le club, c'est incontestable. Et tout le monde a envie de revoir Bordeaux au sommet avec...
3: Vraiment
4: oui,
3: tout le monde
4: parce que,
3: lorsqu'on entend les anciens, ils ne veulent pas se mouiller, hein, les
4: oui,
3: anciens joueurs.
4: C'est quand même un club mythique du championnat. Ils ont une base de supporters qui est incroyable. Donc la place de Bordeaux, c'est dans l'élite. Mais pour ça, je trouve qu'ils n'ont pas la capacité de passer outre les réglementations. Et avec Bordeaux, je trouve qu'on a déjà fait beaucoup
3: c'est
4: d'exceptions.
3: C'est
4: et c'est ça qui me gêne, en fait.
3: Ben ?
7: Bah, pareil, hein. Je trouve que ce ne serait pas un éventuel retour, même avec des garanties financières et une stabilité. Je pense que sur le plan éthique et sportif, ce ne serait pas juste. Ce serait pas juste par rapport à d'autres clubs qui ont eu des situations similaires. Alors on va pas mettre de côté l'histoire du club. Hein. On sait tous que c'est un très grand club français, un club historique. Et c'est sûr qu'on préférait les voir au sommet, mais ça reste un sport. Ça reste un sport avec des règles, avec un cadre qu'il faut respecter.
3: C'est vrai que c'est intéressant ce que tu dis, Ben, parce que peut-être que vous l'avez lu également dans la presse écrite, et notamment dans le quotidien L'Équipe. J'ai lu que Jean-Michel Aulas, le vice-président de la Fédération française de football, demandait la réouverture du dossier. Donc, ce n'est pas un dossier qui laisse insensible.
8: Bah non. Surtout que, en fait, ça ne laisse pas insensible parce que tu as des investisseurs qui sont venus en garantissant des millions. À injecter dans les caisses du club et puis même pour faire table rase au final de tout ce qui s'est passé. Non, qui aurait pu penser qu'aujourd'hui Bordeaux serait aux portes de la R1 ? Je veux dire, ils ont un stade, c'est une ville, c'est une grande ville, ils ont une histoire et puis c'est pas forcément sur des décisions sur un classement sportif qu'ils ont été retrogradés d'abord en national et puis ensuite en national 1. C'est des décisions administratives, donc je ne sais pas si on leur a fait des cadeaux, pour le coup, à Bordeaux. En tout cas, on ne les a pas loupés, bien qu'il y avait des investissements garantis. Après,
4: ils ont eu le droit quand même de faire plusieurs recours.
8: Oui.
4: Et moi, je me rappelle d'un club en 2014, c'était l'USNAC, qui avait acquis sur le terrain sa montée en Ligue 2.
8: Oui.
4: Et la Ligue avait trouvé le budget insuffisant, et malgré je ne sais pas combien de recours, ils n'ont jamais eu une deuxième chance. Donc je pense que la loi, il faut qu'elle soit la même pour tous, qu'on s'appelle Bordeaux ou qu'on s'appelle autre
3: chose. Uznac.
8: Ouais, à l'époque, ils ne sont pas montés, ouais. Mais ça allait sauver un autre club français avec bien plus d'histoire et de notoriété que l'Uznac. Là, pour le coup, ils ont décidé de crever l'Uznac, ce qu'ils n'auraient jamais dû faire, qui avait mérité sur le papier son accession.
3: Et c'est vrai, dans les Girondins, on le rappelle à nos auditeurs auditrices, si besoin et si nécessaire, que notamment Zinedine Zidane est passé par ce club, futur sélectionneur des Bleus. Et dites-moi si je me trompe, mais je ne l'ai pas vu intervenir non plus sur la santé économique de ce club, de son ancien club.
8: Ouais, après, ça fait quand même un sacré paquet d'années qu'il est passé par Bordeaux. Il n'y est pas resté non plus... comme il a
3: pas mal, oui. C'est quand même ce club qui l'a propulsé au plus haut niveau.
8: Bien sûr.
3: Après la SCAN.
8: Il est plus c'est plus un Madridista qu'un Girondin aujourd'hui, Zinedine. À la limite, c'est peut-être s'il n'était pas intervenu sur la situation du Real. Mais je reviens sur le fait de il y a des règles, etc. Mais en fait, si les règles sont appliquées, combien de clubs de Ligue 1 n'ont plus leur place en Ligue 1 pour des raisons financières ? Et pourtant, ils ont toutes des passe-droits, des recours devant la commission, etc., devant le gendarme financier. Et on les a sauvés, ces clubs-là.
3: On les a sauvés.
8: Alors, je ne dis pas qu'on doit être indulgent avec Bordeaux, mais c'est vrai que ça fait quand même bizarre
3: de voir ce club aussi bas.
8: Pour les amoureux du football, c'est sûr qu'on a tous grandi avec...
3: Je l'ai vu également, un repêchage possible en National 2, groupe H, à la place de l'Union Foot de Touraine. Donc on en saura plus dans quelques jours. Mmh. Messieurs, on quitte Bordeaux pour les Bouches-du-Rhône. Nolan Roux, cet ancien attaquant, est de retour chez les amateurs. Après 465 matchs chez les professionnels, dont 295 en Ligue 1 et plus d'une centaine de buts, toute compétition confondue. Nolan Roux va évoluer chez les amateurs, ça fait plaisir. Il rejoint l'entente Graveson dans les Bouches-du-Rhône en District 1. District 1, ça fait drôle. À 38 ans, quel sera son rôle dans le groupe? Leader, exemple, vrai numéro 9 ou plutôt mentor?
7: Vrai numéro 9. Je pense que 38 ans, pour le monde pro, ça peut commencer à faire beaucoup. En amateur,
3: on prend. Si demain, il t'appelle, tu le prends? Ouais, du côté de Saint-Leu?
7: C'est possible.
4: Non, mais ce qui est fou, c'est qu'il aurait pu continuer à jouer beaucoup plus haut. Quoi,
3: oui, et
4: qu'il redescende de jouer en district. C'est ça qui est incroyable. Ouais, c'est le
7: district. Donc, avec le CV et le niveau, 38 ans en D1, bon, il devrait finir meilleur buteur et... emmener tout le monde avec lui dans son équipe.
3: Et Aboul, toi qui es un ancien d'attaquant, et je sais que tu continues à faire mal à certains défenseurs, qu'est-ce que ça dit de l'état d'esprit du foot amateur aujourd'hui, que des anciens pros reviennent dans ce milieu amateur?
8: On en parlait avant de prendre l'antenne. Le pro qui vient, entre guillemets, rendre un peu de ce qu'on lui a donné grâce au milieu amateur, moi je suis toujours admiratif de ces joueurs-là qui pourraient partir, comme Cantona l'a fait, au plus haut niveau, à son apogée, mais qui décide ils prennent un risque aussi, ces gens-là.
3: Ah, complètement.
8: Ah oui, parce qu'en phase 2, ils vont avoir des défenseurs qui vont se dire moi, j'ai bouffé le Nolan Roux, je l'ai muselé, etc. C'est des joueurs qui n'ont plus rien à prouver, entre guillemets, parce que leur carrière parle pour eux. Ça témoigne, je dirais, surtout d'un amour du foot, du vrai foot. C'est vraiment des amoureux du football quand tu descends à ce niveau-là. En tout cas, en plus, même pas au niveau national amateur. Ni même au niveau régional, il est au niveau départemental. Là, c'est vraiment l'amour pur du football. Exactement. Comme je le vois quand il y a un défenseur de Nicolas Zule du Dortmund, équipe d'Allemagne, Bayern.
3: Je l'ai vu, oui.
8: Il a tout gagné. Il est parti jouer en district, lui aussi, en départemental, pour jouer avec ses copains. Mais oui.
3: Ça, c'est beau. C'est fort.
8: Bah oui, mais il y a plein de joueurs qui font ça. Ils l'ont fait avec le foot
3: corpo. Il en existe encore, exactement. Jean-Gabriel, d'après toi, derrière ce retour chez les amateurs en départemental 1, il y a une vraie ambition sportive?
4: Je pense pas qu'il y ait une vraie ambition sportive, parce qu'il habite à côté de là où il joue. Donc, je pense que c'est un choix aussi familial, un choix pour ses enfants également. Mais je pense qu'il y a peut-être la volonté aussi de transmettre aux jeunes, au-delà de la compétition. Et je pense que c'est une de ses motivations, ça, certainement. Et puis ce qui est incroyable aussi, c'est pour les joueurs qui jouent avec lui en district, avoir l'occasion de côtoyer un ancien pro, ça doit être fantastique de jouer avec lui.
3: Avant de redonner la parole à Ben, hein, mais n'hésite pas à prendre la parole, hein, Ben, mais... comme on a quand même un grand attaquant sur le plateau. Abou, un attaquant peut-il continuer à jouer plus longtemps qu'un défenseur?
8: Ça va dépendre de plein de choses. Déjà, est-ce qu'il aime toujours le foot? Est-ce qu'il a envie d'aller s'entraîner pour jouer? Au-delà de l'hygiène de vie, de la condition physique, hein, c'est d'abord, est-ce qu'il a toujours la niaque? Est-ce qu'il a toujours envie de jouer? Moi, tu vois, j'ai bientôt 44 ans, j'ai toujours envie de jouer au
3: football. Ah, ça, je sais.
8: Voilà, j'arrive pas à passer le cap et passer coach. Je suis pas coach dans l'âme, je suis joueur. Donc oui, je pense qu'il va continuer à jouer. Et puis, comme tu le dis, c'est un vrai kiff, je pense, pour ses coéquipiers, mais aussi pour ses adversaires, et aussi même pour tout le championnat. Parce que je pense qu'il y a plein d'équipes qui ont coché le match contre son équipe, que ce soit le match aller, match retour. Ils vont être contents de jouer. Et puis, ça va être une locomotive. Ça va mettre un peu la lumière sur le championnat départemental, sur les équipes, sur peut-être... je ne sais pas, mais ça va permettre, je pense, à tout le monde de bénéficier de son expérience, etc. Et puis, il n'est pas venu prendre une retraite. Je pense que si, comme je disais, il prend un risque, il a quand même envie de marquer des buts. Un buteur, il veut toujours marquer des buts. Quel que soit le championnat à 6, championnat handisport, ce que tu veux. Et il voudra toujours marquer des buts. Mais
3: Après, donc le grand attaquant, passons au grand entraîneur, qui est Ben. Est-ce que lorsque tu prépares ton match avec ton équipe et que tu sais qu'en face, chez l'adversaire, il y a un nom, un grand nom, est-ce que tu vas changer de philosophie ? Est-ce que tu vas apporter une attention toute particulière ou pas forcément ?
7: Franchement, pas forcément, parce que c'est dans la préparation d'un match. Je pense que quand on prépare un match, ce qui est rassurant pour les joueurs, c'est quand il y a une certaine forme de routine. C'est-à-dire que la préparation, il y a des éléments qui reviennent. On met des petits éléments différents en fonction du match pour contextualiser. Mais si on en vient à vraiment changer toute la routine de la préparation, on a plus de chances de perturber l'équipe que de la laisser performer. Donc moi, je suis pas du genre à vraiment changer la façon dont on évolue parce qu'il y a un adversaire avec un nom. Je l'ai vécu la saison dernière, d'ailleurs.
3: Avec qui ?
7: Il y a Lille-Adam, il y avait Jean-Christophe Brébeck.
3: Ah oui !
7: Voilà, donc on a préparé.
3: Coach chez les jeunes du côté de Persan.
7: Voilà, et on l'a joué, on l'a abordé comme...
3: Est-ce que tu lui as demandé son maillot à la fin du match ?
7: Non. Je suis pas sûr que Lille-Adam ait le budget pour distribuer des maillots, hein, avec tout mon respect.
3: C'est vrai.
7: Mais je suis pas sûr qu'en amateur, on ait ce budget-là pour filer des maillots à la fin du match.
3: En tout cas, c'était intéressant. Merci Ben. C'est vrai que il faut pas tout chambouler juste pour un seul joueur. Le football, on le rappelle, c'est un jeu collectif. Soyez les bienvenus au 100% football amateur si vous nous rejoignez. Troisième sujet, et coup de cœur.
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3: Parlons maintenant du coup de cœur de l'amateur au FC Nantes, l'ascension de Grégory Poirier. Je vais te donner la parole, Jean-Gabriel. Je le rappelle à nos auditeurs auditrices, hein, Michel Dazarkarian n'a pas survécu après 3 défaites en Ligue 2 et une nouvelle tête est arrivée chez les Canaries. Grégory Poirier s'est formé et perfectionné à Arles, Andoume, Saint-Malo, Martigues et finalement au Red Star. La saison dernière, il avait mené ce club de Paris à la 4e place de Ligue 2. Et je le rappelle également, ce week-end, premier match face à Guingamp, l'équipe préférée de notre ami Jean-Gabriel, et match nul 3 partout. Son parcours dans le monde amateur l'a-t-il suffisamment préparé au haut niveau, d'après toi, Jean-Gabriel ?
4: Ce que j'aime bien chez Greg Poirier, en fait, c'est qu'il a suivi toutes les étapes. En fait. Il a commencé vraiment dans le monde amateur. Il a été très longtemps coach à Martigues, qui est à la limite du professionnalisme. Le Red Star, je pense que c'est là où il a éclaté au plus haut niveau et qu'on a découvert son style de jeu, la façon dont il faisait jouer ses équipes. Et puis après, quand on a une proposition du FC Nantes, j'allais dire, ça se refuse pas. Donc, je trouve que c'est un coach qui a franchi les étapes, qui est encore jeune, qui a une vraie philosophie de jeu. Et je pense que ça fait vraiment partie des coachs qui montent en ce moment. Ouais.
3: Abou, Ben, le parcours de Grégory Poirier prouve-t-il que le monde amateur peut encore ouvrir des portes du haut niveau ?
7: Bien sûr. De toute façon, c'est comme tout, hein, le foot amateur fournit les joueurs et doit également fournir les éducateurs, parce que les joueurs, ils n'arrivent pas au haut niveau par hasard, c'est qu'à un moment donné, ils ont été bien encadrés, et c'est inspirant, surtout pour ma part, de voir des éducateurs d'en bas gravir les échelons. Et arriver là. Après, non, ça se refuse pas. Non, c'est sûr que c'est un club historique. Attention quand même au président qui aime bien jouer aux chaises musicales.
8: C'est vrai. Et je pense que aujourd'hui, le football, je vais pas reprendre la phrase de Mbappé, mais le football, il a changé, c'est la vérité. Quelques années en arrière, jamais tu aurais pu entendre un nom comme Grégory Poirier au FC Nantes. Il prenait que des gros noms. Ou alors, il tournait avec 4-5 entraîneurs qui étaient déjà passés par Nantes, qu'il avait lui-même déjà viré, et il faisait, entre guillemets, chaque fois un retour aux sources. On a connu ça avec Dazarkarian, avec Ljubic, avec Camboire, etc. Et c'était un peu des chaises musicales. Ils ont tous été virés, ils sont tous aussi revenus au moins une fois. Là, il prend le pari. Est-ce qu'il aurait pris le pari en Ligue 1 ? Je ne suis pas sûr. Il se permet de faire ça parce que c'est la Ligue 2. Sauf que Poirier, aujourd'hui...
3: Il connaît la Ligue 2.
8: Avec le Red Star, je pense qu'effectivement, il a passé un cap avec le Red Star, même le Red Star. Donc, personne n'aurait pu dire qu'en sortant national, c'est devenir une grosse équipe de Ligue 2. Par le jeu, par sa philosophie, etc. Puis par les joueurs qui, eux, ne sont pas des gros stars comme il peut y avoir dans d'autres clubs de Ligue 2 avec des plus gros budgets, une plus grosse histoire. Et pourtant, ça jouait quand même mieux. Et puis, on le voit bien, aujourd'hui, il y a des joueurs du Red Star qui partent.
3: Exactement.
8: Après, il ne s'en va pas non plus avec les valises vides. Il a réussi à faire venir son capitaine.
3: Tout son staff. Voilà, et puis son staff aussi.
8: Et puis son capitaine l'année dernière. Donc au final, il va avoir des relais parce qu'il est entouré des gens avec qui il a l'habitude de bosser. Et sur le terrain, il aura déjà un relais. Et je pense qu'on va peut-être lui donner, carte blanche en tout cas au niveau sportif.
3: Est-ce possible chez l'Equita?
8: Est-ce que ça peut être pire que ce qui a déjà été fait depuis le début de la saison? Non. Quand on voit l'année dernière la Ligue 2 et puis maintenant, la Ligue 1 descente et puis maintenant un début catastrophique. Je pense que... Qu'est-ce qu'il a à perdre, au final?
3: Alors, je te coupe pas. T'avais terminé, Abou?
8: Oui, bien sûr.
3: Parce qu'on avait quand même un correspondant en direct. Et je ne sais pas si on pourra le faire chaque semaine et chaque week-end, mais il y avait Jean-Gabriel qui était au match. Donc, toi, est-ce que tu as senti la patte, déjà, de Grégory Poirier chez les Canaries?
4: Sur le match de samedi, c'est difficile à dire. Mais par contre, il était en communication régulière avec tout son staff. Et une grosse partie de son staff était au premier rang, dans les tribunes derrière.
3: D'accord.
4: Et j'ai remarqué qu'il y avait énormément de communication avec des micros VHF. J'étais assez impressionné par le dispositif. Et puis, Nantes qui sortait de 3 défaites quand même consécutives. J'ai trouvé qu'il y avait un jeu quand même, parce qu'il était nommé coach 3-4 jours avant. Donc,
3: à la base, il y a eu certainement une réaction d'orgueil.
4: Une réaction d'orgueil, mais on voyait que c'était pensé. Quoi. C'était ce que le FC Nantes faisait, c'était cohérent, c'était réfléchi, ça ressemblait à la philosophie, je pense, qu'il veut mettre en place.
3: Est-ce que tu veux pas dire, peut-être, et je te connais, je te comprends, c'est qu'en deuxième mi-temps, les Guingampais n'ont pas vu le jour?
4: Oui, c'est vrai. Je peux pas dire le contraire. Hein. Donc, Guingamp mène 2-0. Le FC Nantes revient à 2-2. Le FC Nantes gagne 3-2. Ouais. Il reste quelques minutes à jouer. Après, 3 partout. C'est ça la physionomie du match. Avec une domination nantaise sur l'ensemble du match. Il faut le reconnaître.
3: Pour élargir aussi le débat, messieurs, il y a eu, je crois, plus de 20 entraîneurs sous l'ère Kita. Est-ce un signe d'instabilité structurelle ou de très haute exigence? Trop haute exigence?
7: Non, ben. Je pense que c'est de l'instabilité. Et puis, structurelle, c'est peut-être à un moment donné aussi discréditer certains acteurs du club qui ne doivent pas forcément être pour le fait de changer de staff tout le temps. Je pense que c'est l'instabilité du président, faut dire ce qui est.
8: C'était la troisième option.
7: C'est l'instabilité du président, c'est les caprices, c'est les chaises musicales.
3: Il
7: ne
3: faut pas l'oublier, heureusement qu'il est là. C'est lui qui met l'argent dans sa poche.
8: C'est la différence entre être un président, je dirais, conscient et responsable, et d'être tout puissant parce que tu mets tous les... Tu ne peux pas être un président dictateur, etc. Ça, c'est toujours... Mais je ne sais pas...
3: Retourner contre le club.
8: Toujours très mal passé, très mal fini. Et on a l'impression qu'ils recommencent tout chaque fois les mêmes erreurs.
4: Mais ce qui se passe mal aussi, c'est que c'est la famille Kita qui fait en partie le recrutement, que la direction sportive le veuille ou pas. Oui. Donc déjà, dans ce mode de fonctionnement, on voit que c'est déjà incohérent.
7: C'est exactement ça. C'est qu'à un moment donné, avoir le portefeuille, c'est une chose, mais ça ne donne pas les compétences pour la gestion d'un club. Et à un moment donné, il y a le financier, il y a le sportif. Et quand on mélange les deux, c'est un peu... C'est là où ça devient problématique. Recruter des joueurs sans forcément avoir l'aval du staff, sans réel directeur sportif ou de direction
8: sans
7: déjà.
8: Sans concertation. Est-ce que le coach, il le veut, ce joueur-là?
7: Voilà. Donc, on peut mettre n'importe quel coach, hein, mais si je veux jouer au ballon avec un profil ou avec des joueurs qui savent la garder et qu'on m'emmène 15 athlètes, voilà, j'ai beau essayer, c'est pas dans leur ADN, c'est pas dans le mien, ça va pas matcher. Donc, il faut, à un moment donné... Là, du coup, une structure mieux pensée, mais le décisionnaire de tout ça, c'est lui. Et il va falloir qu'il l'apprenne à
3: prendre du recul. Mais a priori, il a pris du recul. Et il a donné plus de pouvoir à son fils, mais dans les faits, ça ne lui donne pas raison.
8: En fait, il faut que chacun reste à sa place. Le sportif, au technicien, au joueur, l'administratif, le financier, ceux qui prennent les décisions, aux investisseurs. Chacun doit être à sa place. Mais quand il y a, entre guillemets... une immersion, mais enfin, je sais pas, un mélange des genres, c'est très compliqué. Chacun doit tenir son rôle. Dans d'autres clubs, ça se passe très bien, et pourtant, il y a des présidents qui sont très puissants. Quand on voit à Rennes le travail qui est fait à Rennes depuis tant d'années, ils sont régulièrement en Coupe d'Europe. Je sais pas, c'est quand la dernière fois que Rennes a fait. Aujourd'hui, Rennes, c'est une équipe dont on sait qu'elle va jouer le maintien en Ligue 1. Elle va pas jouer ni les premiers rôles, ni les premières parties du tableau. Elle va jouer le maintien.
3: Quelle équipe?
8: Nantes.
3: Ah, Nantes.
8: Nantes. Rennes a changé. Rennes, ils ont pourtant un président. Enfin, c'est compliqué de faire plus riche.
3: Oui.
8: Pourtant, il sait rester à sa place. Voilà. Il n'y a pas d'ingérence dans le sportif. Et c'est le problème qu'il y a eu avec, avec Nantes au niveau de la famille Kita.
4: Pour rebondir sur le sujet aussi, un des gros soucis à Nantes depuis quelques temps, c'est la valse des entraîneurs. Parce que on peut changer les entraîneurs, mais ce qu'on ne peut pas changer, c'est la philosophie de jeu. Parce que les entraîneurs qui ont été choisis avaient des philosophies complètement différentes les uns par rapport aux autres. Donc c'est là où on voit qu'il n'y a pas de direction en sportive. Il y a un moment donné, il faut fixer ce qu'on veut, dans quelle direction on veut aller, et pour ça, quels sont les hommes pour pouvoir aller dans cette direction. Et ce n'est pas du tout ce qui est fait à Nantes depuis des années.
8: Ouais. Il a les moyens d'assumer la valse des entraîneurs. Il peut se le permettre, mais à un moment donné, l'argent ne peut pas tout résoudre. Effectivement, je pense qu'on est aussi dans une nostalgie du jeu à la Nantes qui n'existe plus. C'était un autre siècle, c'était une autre époque. Aujourd'hui, Nantes, c'est un club lambda de Ligue 1, et aujourd'hui, c'est un club, dans les débuts, bah, c'est un club historique. Hein. Mm. Mais il ne faudrait pas que ça tourne au vinaigre et que ça finisse un peu comme Bordeaux. Voilà, ce serait dommage parce qu'ils ont un beau stade, un bon public. Il y a un président qui a encore des moyens pour faire des choses. Après, est-ce qu'il a fait les meilleurs choix? Je ne suis pas sûr. Est-ce qu'il a répété plusieurs erreurs sur les dernières années? Certainement, on le voit. Voilà.
3: Merci messieurs pour ces trois premiers débats. Il est 19h25, on change de format, place à l'interview du soir avec Florent Balmont.
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3: Florent Balmont est avec nous au téléphone. Allô ?
10: Oui, bonsoir.
3: Oui, bonsoir Florent, merci. Je sais que vous êtes très occupé et merci de votre disponibilité. Rentrons, si vous êtes d'accord, dans le vif du sujet. Si vous deviez donner qu'un seul conseil à un joueur amateur qui rêve de progresser, voire de toucher le haut niveau, ça serait lequel ?
10: Après, il y a plein de choses, mais je pense que déjà le travail... Ça, on le répète souvent, mais c'est le travail au quotidien. Ouais.
3: Et la première leçon que vous aimeriez lui transmettre ?
10: L'exigence. Je pense que l'exigence dans tout ce qu'on fait, s'il veut progresser, c'est tous les jours, c'est d'être une remise en question aussi tous les jours, qui est importante. Moi, je le vois avec mes joueurs cette année. C'est un groupe de 17 ans. Et même s'ils sont dans un centre de formation, par moment, des fois, ils ont du mal à être exigeants tous les jours. Et je pense que même pour un joueur qui est dans le monde amateur, c'est d'avoir cette exigence et d'être le meilleur tous les jours.
3: Exactement. L'exigence, au niveau, la régularité fait souvent la différence. Concrètement, qu'est-ce qui permet à un joueur de rester performant et concentré semaine après semaine, alors que chez les amateurs, les conditions sont beaucoup plus variables?
10: Ouais, après, c'est vrai que sur le monde amateur, moi, je l'ai connu, donc c'est pas facile parce que les installations sont pas les mêmes. On n'a pas toujours même le terrain, même en entier. Donc c'est vrai que c'est pas facile et je pense que le monde amateur aussi, on en voit de plus en plus. Il y a des joueurs qui sortent du monde amateur parce que je pense qu'ils ont peut-être cette ils se construisent aussi un peu tout seuls. Donc ça, je trouve que c'est important. Et dans la formation, je trouve que les jeunes aussi, voilà, il faut aussi d'être derrière eux parce que je pense que la formation aussi, ceux qui réussissent, c'est ceux qu'on, pour moi, voilà, c'est cet aspect mental. Ce qu'on le dit souvent, moi, ce qui m'a servi aussi pendant ma carrière, c'est, je pense que c'est l'aspect mental, la façon de ne pas lâcher, d'être exigeant, de ne remise en question, d'avoir cet aspect de toujours vouloir gagner et d'être compétiteur.
3: Compétiteur, en effet. Vous avez connu, Florent, la pression des grands matchs, des objectifs de titre, de maintien, de qualification. Comment apprend-on à gérer cette pression et à ne pas se laisser dépasser par l'enjeu?
10: Alors, je pense qu'au début de la carrière, c'est un peu plus difficile. C'est vrai qu'après, avec l'expérience et tout ce qu'on met en place, on y gère un peu plus. C'est vrai que moi, j'ai souvenir au début, mon premier match en Ligue 1, où je crois que la journée où j'avais pas pu faire la sieste, j'y arrivais pas, j'avais une excitation et j'avais fini les crampes au bout de la 80e, qui m'est jamais arrivé après par la suite. Donc, je pense que c'est ces côtés-là qui font que les premiers matchs sont difficiles parce qu'il y a beaucoup d'attentes et d'émotions, parce qu'on l'attend souvent. Et puis, au fur et à mesure, c'est aussi de prendre du recul. Mais si après, on travaille bien l'entraînement, moi, je le répète souvent, si on joue comme on s'entraîne, si on met l'exigence à l'entraînement, normalement, on doit bien gérer le match. Si on est bon à l'entraînement, c'est que ça va être normalement une finalité à la fin pour le match. Ouais.
3: Autant que possible, avant de laisser la parole à mes consultants, est-ce qu'il y a des trucs entre nous, Florent, que vous avez mis en place, et notamment pour cette journée un peu spéciale lorsque vous avez découvert la Ligue 1?
10: Non, après je me suis préparé, je l'attendais depuis longtemps, parce que j'étais à l'époque beaucoup dans le groupe avec Lyon, et j'avais pas l'opportunité, j'étais souvent sur le banc, et ça s'est fait vite parce que je l'ai su que le jour même. Et puis après, le matin du match, donc après, il n'y a pas de méthode. Après, c'était plus, je pense qu'au fil du temps, c'est de se connaître aussi, c'est de, d'appréhender un peu mieux les matchs, d'essayer de pas se coucher trop tard, de pouvoir faire la sieste, de récupérer, d'être au calme. Chacun a ses méthodes. Il y en a qui écoutaient la musique. Moi, c'était un peu moins la musique. Je me mettais peut-être un peu à part. Voilà, chacun a sa méthode pour vraiment... essayer d'être concentré, de vivre au mieux la préparation d'un match.
3: Oui, c'est vrai. Je ne sais pas si vous êtes d'accord avec moi. On l'avait vu à l'époque, hein, notamment la gorgée de Volvic de Zidane. Et ça lui a donné pas mal de chance dans sa carrière. Plaisanterie à part, je laisse la parole à Jean-Gabriel.
4: Oui, bonsoir. Moi, je voulais revenir un petit peu sur votre carrière de joueur. Vous étiez quand même... défini comme un joueur de caractère, un joueur relativement discret. Et est-ce que, alors je ne sais pas si c'est l'influence des réseaux sociaux, mais j'ai l'impression qu'aujourd'hui, les joueurs sont beaucoup plus lisses qu'ils pouvaient être que dans le temps, et que les joueurs un petit peu de caractère sont moins présents. Qu'est-ce que vous en pensez?
10: Ouais, bon, après, sur les réseaux sociaux, on peut montrer ce qu'on veut. Hein. Après, ça, c'est vrai qu'avant... Il n'y avait pas les réseaux sociaux, et c'est vrai que maintenant on peut montrer une belle image sur les réseaux sociaux et puis derrière être peut-être différent. Mais après c'est vrai que moi j'ai toujours eu ce côté un peu teigneux, et je pense que voilà, on donne des fois, on a des étiquettes comme ça. Moi j'ai jamais cherché un peu, moi j'ai toujours été comme ça, ne pas me mettre en avant, même vers les médias, tout ça. Et après on a des étiquettes, il faut faire avec. Peut-être que maintenant l'image des réseaux sociaux font que peut-être qu'on va cibler peut-être un peu plus joueurs par rapport à ce qui manque, mais attention à ces réseaux sociaux qui font que, bon, pour moi, on peut montrer aussi plein de choses, et derrière ça, bon, c'est peut-être pas la vraie personnalité.
3: Je reprends la parole, Florent. Dans le foot amateur, certains joueurs ont énormément de talent, hein, et il y en a en plateau également ici. Mais parfois, certains manquent de discipline. Dans votre carrière, quelle place occupe vraiment le travail et l'hygiène de vie dans la réussite d'un footballeur?
10: Ah bon, moi, elle est en première place, hein, je pense. Hein. C'est le... Il y a un peu tout, mais c'est sûr qu'il y a l'hygiène de vie... Comme vous dites, il y a aussi l'aspect familial. C'est vrai que moi, j'ai rencontré ma femme très tôt, donc j'avais déjà ce concours familial très tôt, donc ce qui fait que ça m'a aidé aussi. Je sais que par moment, moi, dans des équipes, il y avait des jeunes joueurs qui n'étaient pas encore, pas stables, donc ce qui fait qu'il y avait plus tendance à peut-être sortir après les matchs, et c'est logique à un certain âge, quand on est jeune. Et c'est vrai que moi, j'ai eu ça rapidement, et ça, je trouve que c'est important d'avoir ce côté de... Il faut profiter, mais en tant que footballeur, on est automatiquement, voilà, il faut être performant tous les week-ends. Donc, c'est sûr qu'il faut avoir une hygiène de vie, un confort familial important pour pouvoir, pour moi, durer comme j'ai fait, mais comme beaucoup de monde. Moi, j'ai un exemple comme Marquinhos. Moi, je pense que des joueurs comme ça qui ont encore une carrière, mais parce que je pense qu'il y a vraiment une hygiène de vie. Une exigence sur ça au quotidien.
3: Ou le Brésilien Dante du côté de l'OGC Nice.
10: Oui,
3: je laisse la parole à Abou, à Ben, qui veut prendre la parole.
7: Je vais prendre la parole. Bonsoir, Florent.
10: Bonsoir.
7: On a connu le joueur. Moi, je suis curieux, notamment en tant que supporter lyonnais, de connaître le coach Balmont. Quel est le style? Et puis, curiosité là, un peu peut-être mal placée, mais est-ce qu'à un moment donné, on a des chances de te voir sur le banc de l'OL dans un futur plus ou moins proche?
10: Après, moi, c'est déjà, en tant que coach, je pense qu'il y a quelque chose qui ressort un peu, c'est ce côté aussi de travail au quotidien, d'avoir une équipe qui montre, comment dire, hein, qui montre du caractère, mais dans le bon sens. Voilà, mais c'est ce que j'ai essayé de faire aussi, même si on me donnait un comportement un peu teigneux, c'est d'avoir cette exigence de rien lâcher, d'avoir un état d'esprit irréprochable, donc de sortir une équipe qui lâche pas. Ça, pour moi, c'est important. Et puis après, cette capacité aussi à pouvoir jouer, essayer de jouer, de montrer, voilà, une identité. Et sur le côté de ce que j'ai connu aussi à Lille, d'avoir cette capacité à jouer vers l'avant, d'avoir cette possibilité, je leur dis à ces jeunes joueurs, parce que moi j'ai des 17, donc ils sont de plus en plus jeunes, de savoir cette capacité tout de suite, de la prise de balle, d'aller vers l'avant, si on n'a pas la possibilité, bah, mais voilà, savoir cette intention-là pour avancer dans le terrain et pour aller marquer des buts. C'est un peu ce côté-là, ce que j'essaye de mettre en place. Et non, et après, j'ai pas de plan de carrière. J'ai passé, moi, mon formateur l'année dernière, donc, ce qui fait que je franchis des paliers comme j'ai fait pendant ma carrière. Je fais pas de bruit, mais j'avance. Et puis, voilà, j'ai déjà passé 3. Je suis dans la formation à Lyon qui me plaît. Et pour l'instant, voilà, je pars dans cet aspect-là, dans la formation.
3: Question d'Abou.
8: Alors moi, bonsoir Florent.
10: Bonsoir.
8: Alors j'ai plusieurs petites questions à te poser.
3: L'émission ne dure qu'une heure. Hein.
8: Non, je sais, non. C'est pour ça que je vais les poser pêle-mêle.
7: J'en ai d'autres pas. Aussi.
8: Non, je voulais savoir comment on se comporte, ou plutôt, est-ce que les joueurs que tu coaches savent la carrière que tu as eue? Parce que là, tu as des 17 ans.
10: Oui.
8: Ils n'ont pas forcément eu l'occasion de te voir jouer. Ça, c'était ma première question. La deuxième question, c'était... est-ce que tu fais quelque chose de particulier, toi, effectivement, qui fuyais un petit peu les médias? Aujourd'hui, les réseaux sociaux ont pris le pas sur tout le reste, l'apparence, etc. Mmh. Comment tu fais pour gérer ton groupe, pour essayer de le préserver le plus possible? Parce qu'autour d'eux, ils ont plein de sollicitations, les réseaux, les agents, les probables contrats,
3: les faux agents,
8: etc. Ouais, voilà. Mmh. On leur fait miroiter peut-être parfois un niveau qu'ils n'ont pas encore, mais qu'ils peuvent peut-être avoir par le travail, tu le rappelais. Voilà, donc c'était ces choses-là. Et oui, après, petite anecdote particulière. Aujourd'hui, des joueurs comme Florent Balmont, j'ai l'impression qu'il y en a de moins en moins. Ça n'existe quasiment plus. Un joueur teigneux, besogneux, dans le devoir, etc., qui n'est pas forcément, bah, comme il le dit lui-même, le plus exposé médiatiquement, mais c'est des joueurs qui étaient tout le temps alignés.
3: Exactement.
8: Et qui se retrouvent à faire des centaines de matchs de Ligue 1. Voilà mes questions pour toi, Florent.
10: Ok. Et juste la première, j'ai pas entendu, parce que ça a coupé juste au début.
8: La première, c'est comme tu as un groupe jeune en 17 NAS, c'est des joueurs qui n'ont pas forcément vu des matchs au cours de ta carrière. Et est-ce qu'ils se sont renseignés? Est-ce qu'ils savent le joueur que tu as été? Et puis comment après on agit pour rester toujours.
3: Focus.
8: Ouais, focus. Oui. Et leur dire que bah, pour y arriver, bah, y a du boulot.
10: Ouais, c'est vrai que je pense qu'on peut toujours se poser cette question-là, parce que c'est vrai que c'est des jeunes joueurs, mais après, je pense qu'avec tous les réseaux sociaux et tous ces côtés Internet, voilà, on sent que les joueurs se sont renseignés. Et je pense qu'il y a aussi peut-être les parents qui disent peut-être les choses pour regarder qui c'est l'entraîneur. Donc la majorité, ils le savent, et je trouve que c'est... J'ai toujours dit que c'est important au début, mais après, c'est ce qu'on montre aussi au quotidien pour avoir de la crédibilité. Donc ça, c'est aussi important. Au début, je pense que ça peut passer, mais à force, à la fin, ou même en peu de temps, avec des jeunes joueurs comme ça, il faut montrer aussi d'être compétent sur le terrain. Et ça, c'est primordial. Et après, comme la deuxième question, c'est vrai que moi, ce que je trouve maintenant dans le football, c'est dans la formation, c'est aussi tous ces agents autour du jeune joueur, et ce qui fait que pour moi c'est un peu dangereux. C'est vrai que moi j'ai eu pendant ma carrière un agent qui est un ami maintenant, et pour moi ça c'est super important. Mais maintenant je trouve que dans la formation, voilà, on laisse beaucoup de place à ces personnes-là, et ça peut être aussi dangereux, parce que les jeunes joueurs, voilà, je pense que oui, maintenant je pense qu'il n'y a pas un seul joueur qui n'a pas un agent maintenant, qui avant c'était
3: très tôt, trop tôt.
10: C'est trop tôt pour moi, mais bon, après, ça, maintenant, c'est le milieu du football qui est comme ça. Mais c'est vrai que je trouve que si un agent est bien et dans le côté, dans la construction, en disant, voilà, l'entraîneur est là pour te faire progresser, évoluer, même si tu ne joues pas, c'est qu'il te manque des choses. Bon, maintenant, j'ai l'impression que, voilà, on a l'entraîneur qui est là, mais c'est aussi tout ce qui est en dehors, mais ça, on ne peut pas y contrôler. Et ça, je trouve que je pense que ça ne fait pas du bien aux joueurs.
3: Exactement. Dernière question, Florent, un peu rétrospective, pardon. Si vous reveniez aujourd'hui, 20 ans en arrière, avec toute l'expérience que vous avez acquise du haut niveau, qu'est-ce que vous changeriez peut-être dans votre façon de travailler, de vous comporter ou de gérer votre carrière ?
10: Ouais, je pense que j'en suis très content, mais c'est vrai qu'on m'avait dit que j'avais ce côté un peu râleur au début de ma carrière, que j'ai eu un peu, mais au fil du temps où j'ai essayé d'y travailler, je pense qu'à revenir 20 ans après, j'essaierai de trouver peut-être des outils différemment pour pouvoir le contrôler un peu plus tôt et que j'ai peut-être moins cette image du départ. Et je pense que ça me bouffait beaucoup d'énergie au début parce que moi, j'étais compétiteur, je détestais perdre. Et voilà, des fois je râlais un peu trop, ce qui fait que je perdais de l'énergie. Et peut-être de revenir en 20 ans après, c'est de pouvoir peut-être me canaliser un peu plus tôt sur ça. Et je pense que peut-être inconsciemment, voilà, ça m'a peut-être desservi par moment sur certains clubs. Mais voilà, je pense que ça serait ça. Et c'est pour ça que j'essaie d'apporter ça aux jeunes joueurs que j'ai là, parce que c'est un âge où ils sont tous frustrés. Pour le moindre fait, ils perdent la balle ou ils ne sont pas titulaires, ils ne sont pas dans le groupe. Et là, c'est beaucoup de frustration de leur faire comprendre que voilà, ça passe par du travail et qu'ils prennent sur eux beaucoup de respiration. Ils prennent du recul pour ne pas faire peut-être que les erreurs que j'ai faites au début de ma carrière.
3: Oh, en tout cas, ils ont beaucoup de chance de vous avoir. Et c'était vraiment un grand plaisir de pouvoir échanger quelques minutes avec vous, Florent. Et bonne chance et bon courage avec les U17 NAS de l'Olympique Lyonnais.
10: C'est gentil, merci à vous.
3: Merci Florent.
4: Merci.
10: Bonne soirée.
3: Merci,
10: bonne soirée.
3: À bientôt.
10: Au revoir.
3: Messieurs, on peut retirer le casque.
11: C'est dommage de ne pas l'avoir eu plus longtemps.
7: Ouais.
3: C'est vrai, mais peut-être qu'on aura l'occasion de l'inviter de nouveau ou d'avoir d'autres invités comme lui, tels que lui. Et ça me permet, messieurs, il est 19h41, il nous reste un petit quart d'heure, on termine avec les clés du haut niveau, quelque part un petit décryptage de l'interview de Florent. Que peuvent, selon vous, retenir des jeunes joueurs de l'expérience de professionnel tels que Florent Balmont ? Jean-Gabriel ?
4: Je me faisais la remarque là, en l'écoutant, je retrouvais à travers l'interview là, qu'on vient de faire avec lui ses caractéristiques de joueur en fait. On sent quelqu'un qui est assez humble, qui a beaucoup d'humilité et je pense qu'effectivement si je devais ressortir une qualité, je mettrais d'abord peut-être celle-là, cette humilité en fait, qu'il faut pour réussir je pense au plus haut niveau.
3: Au plus haut niveau. Abou ou Ben ?
7: Moi je pense que ce qui est intéressant dans ce qu'il a dit et pour justement protéger ces jeunes joueurs, c'est sur l'entourage et sur le mode de vie.
3: Ah, on n'en parle pas assez. Hein.
7: On n'en parle pas assez, mais l'entourage, c'est vrai que c'est très important de bien s'entourer. On parlait des faux agents, des mauvais agents, etc. Mais je me doute bien que ce n'est pas facile parce que c'est à la fois une aide.
3: Parfois, je te coupe parce que j'y pense en même temps, de nouveaux membres de famille qu'on ne connaissait pas.
7: Exactement. Et les parents aussi qui veulent jouer le rôle d'agent, on en voit de plus en plus... comme on l'a vu le mois dernier avec Mbaye au PSG, ah oui. Par exemple. C'est vrai que c'est compliqué. Donc, bien gérer le contexte, l'entourage, et aussi quelque chose que j'ai relevé, qui est important et qui, je pense, est commun aussi à beaucoup de joueurs qui ont de la réussite, c'est le style de vie. C'est-à-dire que lui, il explique que très jeune, il a rencontré sa femme, etc. Donc, il a eu une vie de famille très rapidement.
11: Très
7: cadré. Et on le voit aussi, justement, les jeunes qui réussissent. Et quand on les entend, on sent qu'ils ont déjà une vie d'homme, en fait. Et que pour être un bon professionnel, je pense qu'il faut déjà être un homme et pas rester un jeune garçon. Et c'est la transition est peut-être un peu plus compliquée chez certains. Ça les empêche de faire carrière. Et on en voit, on en côtoie tous à un moment donné, surtout en région parisienne, de gars avec beaucoup de talent, mais qui sont devenus des hommes beaucoup trop tard. Et qui n'ont pas eu la carrière qu'ils méritaient justement par rapport à ça. Donc je pense que c'est important. Alors après, je me doute que ce n'est pas facile pour tout le monde de trouver son partenaire de vie, mais une vie stable déjà et une vie d'homme. Je pense que ça aide.
3: Avant de continuer sur le débat, quel est ton regard là-dessus sur ce que peuvent retenir les jeunes joueurs avec l'expérience d'un joueur tel que Florent Balmont ?
11: Je crois que c'est une des toutes premières choses qu'il a dites, c'est se remettre en question. Rien n'est acquis. Même s'ils sont en centre de formation et qu'on pourrait penser qu'ils ont une carrière toute tracée, un contrat qui les attend, on le voit bien. Il y a combien de joueurs qui sortent de centre de formation, que ce soit de Lyon, le PSG ou d'autres grosses structures, qui signe un contrat pro. Au final, c'est très peu d'élus pour beaucoup de postulants. Il l'a dit, et puis un peu comme lui, au final, hein, parce que lui, il a bossé tout le temps. Il faut se réfugier dans le travail pour ces gens-là, pour ces jeunes, pardon, ces jeunes-là qui sont, comme on le disait, hein, c'est parfois mal entourés. Et voilà, quoi. Je ne suis pas sûr que les encensés à chaque belle passe, ce soit leur rendre service. Voilà. Et puis, comme il a dit, avant, il n'y avait pas de réseaux sociaux.
12: C'est ça.
11: Ouais. Aujourd'hui, tous les joueurs ont des réseaux sociaux. Quand on le voit arriver à la convocation, c'est se filmer, c'est toujours poster quelque chose. Il y a des gens au club qui sont prévus pour ça. Quand on arrive au rendez-vous, il faut rester focus. Et c'est déjà dès le plus jeune âge où il faut arriver rapidement à basculer entre eux. C'est mon job. Voilà. À partir du moment où je me pose le pied au stade, c'est terminé les à côté. Je suis focus sur ma mission. Je me mets dans mon match. Je me prépare bien. Ce que j'ai fait avant, ça s'arrête à partir du moment où j'arrive au stade et que je me mets en mode compétition. Se remettre en question et travailler, il l'a dit, c'est primordial.
12: C'est vrai, c'est vrai. Oui. Et selon vous, toujours après l'intervention de Florent Balmont, c'est quoi le truc le plus dur à changer pour un jeune ? C'est le mental, l'hygiène de vie ou la régularité ?
4: Moi, je dirais que c'est l'exigence, c'est ce qu'il a dit aussi dans l'interview. Il a dit, ouais, je suis là pour leur rappeler l'exigence en fait, quotidienne à chaque entraînement. Parce qu'on peut se dire, les U17 de l'Olympique Lyonnais, c'est déjà un super niveau.
12: Exactement.
4: En national. Donc on peut dire que c'est déjà acquis. Mais non, il dit, non, moi je suis là pour leur rappeler ça tous les jours.
12: Le plus dur commence finalement.
4: Oui, donc ça veut dire que c'est pas du tout acquis. Et c'est là où son travail principalement. Ça, j'ai bien aimé quand il a dit ça.
7: Ouais. Moi, je pense qu'il y a un travail quand même aussi des clubs. Une grosse responsabilité des clubs.
12: Les clubs tout confondus, pro tout, comme amateur.
7: Oui, oui. Je pense que de protéger en fait, ces gamins-là, pour suivre un peu Lyon, je pense qu'il y a quand même un travail qui est quand même assez intéressant parce qu'aujourd'hui, avec les réseaux sociaux, un gamin de 14 ans qui est bon, tout le monde le connaît. Tout le monde le connaît. Et il y a beaucoup...
12: Même voir un peu avant même.
7: Voilà, il y a beaucoup de gamins qui sont déjà des stars avant d'être des footballeurs professionnels. C'est des espoirs et on en fait déjà des stars. Il y a des clubs qui... malheureusement, ne protègent pas assez leurs joueurs là-dessus. Et bah, quand ils arrivent aux portes du haut niveau, bah, ils se crament un petit peu et ils galèrent un peu plus. Moi, je trouve qu'à Lyon, quand même, il y a quand même ce truc-là où c'est un peu plus filtré et on voit des gars émerger dont on n'avait jamais entendu parler. Quand on voit, par exemple, le petit Calismera ou Rémi Humbert, etc., ça, c'est des... On n'en a pas entendu, en tout cas.
11: Ouais.
7: On en a pas...
11: C'est protégé.
7: Voilà, c'est protégé. On n'en a pas entendu parler sur les réseaux sociaux. On les découvre... avec un numéro 33, 44 en Ligue 1, un beau jour, et puis on les voit, et c'est des super joueurs. Et je pense qu'il y a quand même une grosse responsabilité des clubs de pas en faire des stars trop vite, et justement de leur inculquer les bonnes valeurs pour qu'ils aient conscience.
12: Mieux encadré.
7: Voilà, mieux encadré, qu'ils aient conscience que en fait, justement, c'est pas acquis tant que t'es pas
11: installé
7: dans l'équipe première en tant que joueur à part de l'équipe première.
12: Et ça demande du temps.
7: Bah, t'es pas encore footballeur.
11: Bah, oui, je rebondis, je suis absolument d'accord avec ça. Je pense qu'il faut arriver à faire comprendre aux jeunes de centre de formation qui sont en moins 17 ou en moins 19 que là, ils ne sont pas dans leur carrière. Ils sont en train de préparer une carrière. Ils n'ont pas encore franchi le cap. Ils pourront. Et puis, encore une fois, c'est l'arbre qui cache la forêt. Ils ont l'impression d'être arrivés. Mais derrière, c'est bien.
12: Là, c'est le plus dur commence.
11: Voilà. Et comme tu dis aussi, ils n'ont pas de carrière. C'est une fois qu'ils seront installés et qu'ils ont eu cette régularité dont tu parlais, qui pourront commencer à se dire « Bon, j'ai quand même des certitudes sur ce que je suis capable de faire, ce que je peux apporter à une équipe, dans quel contexte j'arrive à bien m'exprimer, etc. » Et puis pour les réseaux sociaux, et puis même le fait de connaître des joueurs en U12, U13, U14, on a quelques exemples. Hein. Il n'y en a pas beaucoup qui ont fait carrière. Hein. Quand on pense à Keys Ruiz, quand on pense à Hannibal, Xavi Simons, bon, Xavi Simons, il a quand même une carrière, mais les deux autres joueurs aussi.
7: Oui,
11: mais ce n'est pas les crack stars qu'on nous avait vendus, etc. Je pense qu'ils ont un poids sur les épaules aussi jeune qui n'est pas supportable.
12: Bon, on profite de ta présence aussi, Abou, parce que moi, je trouve que tu as quand même un parcours respectable et de grande qualité. Et on est dans la rubrique... Hein, les

0: On aimait le foot. On pouvait jouer au foot sans être licencié d'un club, tu vois.
1: C'est vrai.
0: Moi, j'ai joué au quartier à La Courneuve toute ma vie. J'ai eu ma première licence en moins de 13, mais c'était déjà quasi trop tard. Quand il y en a, ils ont une licence à 5, ils font du baby-foot, oui. 5, 6 ans, etc. Et puis la politique, même la logique d'intégrer un centre de formation. Aujourd'hui, un joueur amateur peut passer, on le voit en plus, on a plein d'exemples aujourd'hui, ils peuvent passer de R2 à Ligue 2 sur un an. Moi, à mon époque, c'était impossible. Hein. Déjà franchir, passer de district à régional, de régional à même à DH, de DH à CFA, c'était quasi impossible. Alors que en CFA, tu rencontres des réserves de pros qui, à l'époque, t'alignaient des pros qui ne jouaient pas.
1: C'est vrai.
0: Aujourd'hui, ça n'existe plus, ça. Il n'y a aucun pro qui joue avec la N1 ou la N2. C'est terminé, ça. Mais à mon époque, moi, je me souviens, avec Drancy, on joue Lens. Il y a Eric Schell, Serge Aurier, Milosevic, Grégorini. Enfin, c'était que des
1: du
0: joueurs
1: beau monde,
0: de,
1: quoi.
0: C'était que des joueurs de Ligue 1. Donc, on a été confrontés, mais trop tard. Et moi, je n'ai pas eu cette connaissance de centre de formation, de niveau. Je ne savais même pas ce que c'était, un niveau. Jouer dans un club en championnat. Moi, à partir du moment où je finissais l'école, et encore quand je faisais à peu près mes devoirs, je descendais jouer au quartier. C'était ça mon championnat, c'était ça mon centre de formation, c'était ça ma carrière. On était des professionnels au quartier.
1: Ah, je comprends mieux maintenant ton jeu de ballon et d'où vient cette technique qui est connue, reconnue dans toute l'île de France.
0: Tout le monde ne partage pas ton avis sur ma technique.
1: Mais si, mais si. mais si, dernière question quand même. Si vous étiez, et on fera un tour de table, hein, si vous étiez coach des U17 NAS de l'Olympique Lyonnais, fermez les yeux et vous y pensez, demain, sur quoi vous mettriez votre priorité? Le physique, le mental, tactique ou autre, Jean-Gabriel?
2: Je pense que ce qui est peut-être encore le plus à développer, c'est le mental, en fait. Parce que je pense que tout ce qui est entraînement physique, etc., il y a déjà beaucoup d'acquis. Alors que je pense qu'au mental, surtout en France, je pense qu'il y a quand même pas mal de retard par rapport aux
1: plus grandes... On est encore en retard, selon toi ?
2: On est encore en retard. Donc je pense que c'est peut-être de ce côté-là où
1: j'essaierai. Et pourtant, le Paris Saint-Germain est double champion en titre. Et la France est quand même quelques étoiles sur le maillot.
2: Oui, c'est vrai, mais c'est assez récent en fait hein, dans l'histoire. Hein. Les Français ont longtemps été considérés comme
1: des beaux perdants.
2: Exactement. Donc, mentalement, il y avait toujours une marche qu'on n'arrivait pas à franchir. Et là, on l'a franchi récemment, mais je pense qu'il y a encore beaucoup de choses à faire.
1: Encore des choses à gravir, Ben.
3: Déjà, je pense que je serais content hein, en tant que sportif lyonnais, mais
1: je m'en doute.
3: Non, mais sur. Enfin, après, moi, je suis quand même un peu un romantique du ballon, donc je te dirais que ma priorité, ce serait la façon dont l'équipe elle joue, en essayant d'avoir une projection et de me dire l'objectif, c'est d'accompagner ces gamins vers le haut niveau. Donc ouais, je serais plus sur, je pense, me connaissant sur comment amener à ce que techniquement, ils soient prêts pour le haut niveau.
1: D'accord.
3: Comment former toutes ces petites individualités pour qu'il y en ait quelques-uns parmi eux qui soient capables de performer au très haut niveau.
1: Donc, de ce que je comprends, tu ne serais pas fermé à aller un jour du côté de l'Olympique Lyonnais.
3: Oui, je lance un appel.
1: Hein, tu lances un appel à Florent, je te donnerai son numéro de téléphone après l'émission. Abou, quelle serait ta priorité à toi? Sachant que pour l'instant, tu ne penses pas devenir coach.
0: Non,
1: mais même
0: non.
1: Si je suis certain que tu serais un très grand coach.
0: Alors ça, je ne sais pas.
1: Ce qui est
0: réel, c'est que je pense que peut-être pour débloquer aussi... le mental qu'on évoque, et ça revient de plus en plus. Hein, c'est d'ailleurs ce que je peux reprocher à certains coachs, et on le voit que très souvent, les équipes qui performent sont des équipes où il existe un relationnel très fort entre le coach et les joueurs. Ancelotti, Luis Enrique, Pep Guardiola, je mettrais d'abord l'accent sur ça. Et nous, on a connu...
1: Du management, alors.
0: Ouais, bah, tu sais, tu connais William. Nous, on a réussi à performer avec Drancy, à monter de ligue au plus haut niveau national, quasi porte du monde professionnel, parce qu'on avait ce rapport-là avec lui. On savait que lui, il pouvait mourir pour nous, et nous, on pouvait mourir pour lui, tu vois. Alors, je dis pas, c'est pas un gourou, attention, c'est
1: non,
0: pas ça.
1: Non, non.
0: Mais le lien qu'il a réussi à créer entre lui, son staff, et... les joueurs, et même entre les joueurs, entre eux, ça nous a permis parfois d'affronter tout un tas de mauvais sorts, mauvaises passes, etc. Et on l'a connu, on était charrette quasi dernier en CFA, la première année en CFA, et on finit troisième. Tu vois, quand tu te dis qu'au final, la progression, que ce soit dans le jeu, c'est qu'il y a eu un mental. On a réussi à se relever de ça, alors que tout le monde nous enterrait. Et tu as dit quelque chose qui est vrai sur la préparation mentale qui est venue tardivement.

0: on le voit aujourd'hui, c'est très souvent des anciens joueurs qui passent préparateur mental. Moi, je pense à... J'ai deux copains qui ont joué à un très bon niveau, qui sont soit passés par des centres de formation, soit qui ont été professionnels. C'est Bouna Diawara et Vincent Boutboul, avec qui j'ai joué en vétéran au PSG.
1: Que je connais, qui est déjà passé.
0: Voilà, ce sont des préparateurs mentaux aujourd'hui. Et ils accompagnent des sportifs de très haut niveau dans leur discipline à passer un cap, à être sûr parfois et de ne pas douter sur l'instant T, mieux gérer leur stress, etc. Et on le voit, ça a des résultats. T'as raison, Jean-Gabriel, la préparation mentale, elle est super importante. Alors, soit elle est faite par l'accompagnement de professionnels, soit parce que le relationnel avec le coach est très fort et permet de surmonter parfois des situations improbables.
2: J'ai une petite anecdote par rapport à ce que tu disais avec Guardiola, ouais, et la connexion spéciale en fait, qu'il avait avec ses joueurs. Bon, il a eu la chance d'entraîner
0: des super équipes, des super joueurs.
2: Et il disait souvent en fait, que quand il avait ses joueurs à l'entraînement, et ça leur arrivait de parler en one-to-one, et il disait « Ok, je vois que t'es un bon footballeur, mais montre-moi que le football, c'est ta passion. C'est ça que je veux voir. » Et ça, je trouvais que c'était excellent comme remarque.
1: Je savais que Jean-Gabriel connaissait très bien Pep Guardiola. Après, l'inverse, je ne sais pas. Mais en tout cas, merci pour l'anecdote.
0: Vous avez tous vu récemment sur les réseaux, là, Haaland, il a changé sa coupe de cheveux.
1: Oui.
0: Enfin, quand il appelle en FaceTime Guardiola, t'as l'impression que c'est des potes. Oui. Enfin, je ne sais pas s'il y a aujourd'hui beaucoup de joueurs pros, quand ils quittent un club ou quand un entraîneur part, s'ils ont cette même relation. Ça, c'est des choses en fait, qui placent. Il a mis l'humain.
1: Exactement.
0: Au centre du projet.
1: Du projet sportif.
0: Voilà, il a donné de l'importance, même aux joueurs qui ne jouaient pas, qui auraient pu partir pour avoir du temps de jeu, mais c'était tellement bien dans cet effectif-là, dans ce collectif, dans ce groupe, avec ce coach-là, qui sont restés parfois très longtemps avec Pep à Manchester City. Ils ont gagné des trophées parce qu'ils étaient là et ils ne sont pas partis. Je suis persuadé que c'est parfois les meilleures décisions, c'était de rester, quitte à moins jouer. Ils ont des palmarès. Hein.
1: C'est intéressant ce que tu dis et on terminera par cette question. Je la terminerai par cette question pour Ben, parce que c'est quand même autour du plateau, c'est le seul coach. Et il a connu cette montée avec Saint-Leu l'année dernière de Régional 2 à Régional 1. Est-ce que toi aussi, tu mets l'humain au centre de ton projet?
3: Bien sûr, bien sûr. Je pense, je ne peux pas mettre de pourcentage, de chiffres, etc. Mais je suis intimement persuadé que notre réussite, elle a été parce que sur le plan humain, on a vécu quelque chose de très fort. Très fort qui va être difficile à reproduire. Parce que de toute façon,
1: rien n'est impossible.
3: Il n'y a pas deux saisons qui se ressemblent. Mais sur le plan humain, le groupe qu'on avait,
1: que vous avez construit.
3: Qu'on a construit, c'était très très fort. C'est-à-dire qu'on a, vécu, on a l'impression qu'on va avoir des résultats, machin, 17 victoires.
1: On a
3: l'impression que c'est une ligne droite. Mais vu de l'intérieur, c'était les montagnes russes.
1: Il y avait beaucoup de lacets.
3: C'était les montagnes russes. Mais on sait pas, même dans les moments compliqués, que ce soit sur le plan individuel de certains joueurs ou même nous, le staff, ou collectivement, il n'y a pas un moment où on s'est désolidarisé. C'est-à-dire qu'on est resté ensemble dans le bon, dans le mauvais. Et
1: quand vous avez d'aussi bons résultats, aussi bien en championnat qu'en coupe, c'est révélateur quand même d'une bonne ambiance.
3: Oui, très bonne ambiance. Ouais. Et même les joueurs qui jouaient moins, effectivement. Et ça, je pense que c'est là où on le mesure mieux en tant que coach. C'est pas les joueurs qui jouent, ils sont toujours contents. C'est est-ce que les joueurs qui jouent pas,
1: exactement,
3: ils sont contents de
1: venir. Ils adhèrent toujours au projet.
0: Concernés aussi.
1: Et jusqu'au bout.
3: C'est ça le plus compliqué.
1: Merci messieurs pour cette première. Et chers auditeurs, auditrices, j'espère que c'est la première de la saison vous a plu. Retrouvez l'émission podcast dès demain. Merci à Axel pour la technique. Toujours au rendez-vous. Merci pour votre écoute. Je vous donne rendez-vous la semaine prochaine pour un nouveau numéro, forcément. Restez connectés, important, sur RGB 99.2 FM. Et n'oubliez pas, le football, ce n'est que du plaisir. Merci messieurs, à très bientôt.

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3: 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Il est 13h.
4: Bonjour à tous, à la une de l'actualité. Cartable sur les épaules, petit déjeuner avalé, la rentrée scolaire c'est aujourd'hui pour près de 12 millions d'élèves et tous ne sont pas forcément pressés de retrouver les bancs de l'école. Hervé, lui, préfère encore les vacances, retrouver les copains, oui, mais travailler beaucoup moins. Hervé est au micro de Myline Desbac.
5: J'ai pas trop envie.
6: Pourquoi?
5: Parce que je m'ennuie à chaque fois.
6: Mais tu vas retrouver tes copains?
5: Oui.
6: Et t'as pas trop hâte?
5: Enfin si, mais j'ai pas trop envie de travailler.
6: Ah oui. Et pendant les vacances, est-ce que tu as fait le cahier de vacances?
5: Non.
6: Donc tu as pas du tout travaillé là, on va reprendre demain direct.
5: Non, je n'ai pas du tout travaillé.
4: Reportage de Myline Desbac. L'ancien Premier ministre Édouard Balladur est mort à l'âge de 97 ans. Sa famille a annoncé son décès hier soir à Paris. Il avait dirigé le gouvernement de 1993 à 1995 sous François Mitterrand. Emmanuel Macron, Sébastien Lecornu ou encore Nicolas Sarkozy ont salué la mémoire d'une figure majeure de la Ve République. Le principe du pollueur-payeur s'applique désormais aux PFAS, ces polluants éternels présents dans l'eau notamment. À partir d'aujourd'hui, les industriels vont devoir verser une redevance de 100 euros pour 100 grammes de PFAS rejetés dans l'eau. Ils vont pouvoir bénéficier d'un abattement s'ils mettent en place un système d'épuration. Des débuts difficiles en bourse pour Chine, le géant de la mode ultra-éphémère a perdu plus de 9% pour sa première cotation à Hong Kong ce matin. L'entreprise a levé près d'1,5 milliard d'euros lors de son introduction en bourse. 30 ans après la mort de Tupac, un homme a été reconnu coupable de son meurtre. Un ancien membre d'un gang de Los Angeles a été déclaré coupable de meurtre par un jury du Nevada. Il était accusé d'avoir commandité l'assassinat du rappeur et fourni l'arme du crime en 1996. Il encourt la perpétuité incompressible et a annoncé vouloir faire appel. Sa peine sera prononcée le 13 octobre. On passe au sport avec du football. Bradley Barcola a quitté le PSG hier pour Liverpool. L'attaquant français de 23 ans rejoint les Reds pour un montant légèrement supérieur à 140 millions d'euros, bonus compris. Il devient ainsi la plus grosse vente de l'histoire du PSG et le joueur de Ligue 1 vendu le plus cher à l'étranger. Le mercato pour les clubs français se termine ce soir. Et en tennis, la déception hier pour Arthur Fils à l'US Open. Le numéro 1 français a été éliminé au premier tour par Stefanos Tsitsipas en 4-7. Voilà pour l'actualité en ce mardi 1er septembre. Passez une très belle rentrée.
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0: 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Il est 14h.
1: Bonjour à tous, l'essentiel de l'actualité, nouveau record de détenus dans les prisons françaises. Près de 90 000 personnes étaient détenues au 1er août, c'est 6,5% de plus que l'an dernier. Les prisons ne disposent que d'un peu plus de 63 000 places opérationnelles. Conséquence, près de 8 000 matelas sont installés au sol, faute de lits. La CGT appelle à une grande grève dans la fonction publique le 29 septembre. Sophie Binet demande aux agents publics de cesser le travail pendant 24 heures, notamment pour défendre les salaires et les services publics. La secrétaire générale du syndicat entend aussi s'opposer au budget 2027 qu'elle redoute régressif. Les pompiers du Gard et de la Moselle victimes d'une cyberattaque cet été. Les services départementaux d'incendie et de secours des deux départements ont déposé plainte. Dans le Gard, plus de 3000 pompiers professionnels et volontaires sont concernés. Les données de plus de 160 personnels administratifs ont également fuité. Enfin, après deux stades de France à guichet fermé, PLK jouera devant seulement 500 fans. Le rappeur donnera un concert privé et gratuit le 10 septembre dans un lieu secret du 11e arrondissement de Paris. La soirée organisée avec Spotify proposera notamment un showcase d'une dizaine de titres.
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1: 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Il est 15h.
2: Bonjour à tous. L'essentiel de l'actualité, nouveau record de détenus dans les prisons françaises. Près de 90 000 personnes étaient détenues au 1er août. C'est 6,5% de plus que l'an dernier. Les prisons ne disposent que d'un peu plus de 63 000 places opérationnelles. Conséquence, près de 8 000 matelas sont installés au sol, faute de lits. La CGT appelle à une grande grève dans la fonction publique le 29 septembre. Sophie Binet demande aux agents publics de cesser le travail pendant 24 heures, notamment pour défendre les salaires et les services publics. La secrétaire générale du syndicat entend aussi s'opposer au budget 2027 qu'elle redoute régressif. Les pompiers du Gard et de la Moselle victimes d'une cyberattaque cet été. Les services départementaux d'incendie et de secours des deux départements ont déposé plainte. Dans le Gard, plus de 3000 pompiers professionnels et volontaires sont concernés. Les données de plus de 160 personnels administratifs ont également fuité. Enfin, après deux stades de France à guichet fermé, PLK jouera devant seulement 500 fans. Le rappeur donnera un concert privé et gratuit le 10 septembre dans un lieu secret du 11e arrondissement de Paris. La soirée organisée avec Spotify proposera notamment un showcase d'une dizaine de titres.
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0: 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Il est 16h.
1: Bonjour à tous. L'essentiel de l'actualité, nouveau record de détenus dans les prisons françaises. Près de 90 000 personnes étaient détenues au 1er août. C'est 6,5% de plus que l'an dernier. Les prisons ne disposent que d'un peu plus de 63 000 places opérationnelles. Conséquence, près de 8 000 matelas sont installés au sol, faute de lits. La CGT appelle à une grande grève dans la fonction publique le 29 septembre. Sophie Binet demande aux agents publics de cesser le travail pendant 24 heures, notamment pour défendre les salaires et les services publics. La secrétaire générale du syndicat entend aussi s'opposer au budget 2027 qu'elle redoute régressif. Les pompiers du Gard et de la Moselle, victimes d'une cyberattaque cet été. Les services départementaux d'incendie et de secours des deux départements ont déposé plainte. Dans le Gard, plus de 3000 pompiers professionnels et volontaires sont concernés. Les données de plus de 160 personnels administratifs ont également fuité. Enfin, après deux stades de France à guichet fermé, PLK jouera devant seulement 500 fans. Le rappeur donnera un concert privé et gratuit le 10 septembre dans un lieu secret du 11e arrondissement de Paris. La soirée organisée avec Spotify proposera notamment un showcase d'une dizaine de titres.
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3: Donc vous avez deux... Vous avez caché une relique. Tant mieux, là. Qu'est-ce que je peux vous dire d'autre là-dessus? Oui, il y a 13 tombeaux. 13 tombeaux sont délocalisés les uns par rapport aux autres, de sorte que nul groupe ne puisse savoir où se trouve chacun d'entre eux. Mais les légendes disent qu'il y a un plan. Les 13 tombeaux. Parce qu'il a bien fallu les construire et elles ont été construites sous une configuration particulière. Je ne sais pas laquelle. Mais il paraît qu'elle est représentable. Et que la configuration, les tombeaux représentent quelque chose. Dans leur emplacement exact. Mais les légendes disent que le plan ne donne qu'un ordre de grandeur où se trouvent les différents tombeaux. Pas l'emplacement exact. Ce plan est fait d'énigmes, plus redoutables les unes que les autres. Peut-être faudrait-il déjà retrouver ce plan, je ne sais pas. Sinon, il paraît en effet qu'il y a un réseau de tunnels, si on peut appeler ça, d'un tombeau à l'autre. Mais beaucoup d'entre eux ont été partiellement détruites ou désactivées, non fonctionnelles. Et il paraît que tous les 60 ans, l'ordonnancement des tunnels change. Justement pour que personne ne puisse retrouver son chemin à l'intérieur. Le but, c'est que quiconque cherche ces reliques-là se perde définitivement. Pour ne pas les retrouver. Par contre, une personne qui détient le pan pourrait peut-être les retrouver plus vite. Sans se perdre dans le labyrinthe.
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Alors, petit moment d'intimité, quand même, faut pas déconner. Non. Oui, c'est ça, voilà. C'est ça. Alors, je vais faire des petites chansons, des extraits comme ça, des petits. 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
2: Bonsoir à tous. L'essentiel de l'actualité, au moins 2 morts et 1 blessé grave dans les Pyrénées-Orientales après un accident de bouée tractable. Le pilote d'un bateau a été éjecté de son appareil et le bateau a percuté plusieurs passagers. Une vingtaine de pompiers sauveteurs ont été mobilisés. Une enquête est ouverte. Bientôt un concurrent pour la SNCF sur les lignes à grande vitesse. La compagnie privée Velvet vient d'obtenir sa licence d'exploitation en France. Une étape importante pour cette entreprise qui veut lancer ses premiers trains dès 2028. La CGT appelle à une grande grève dans la fonction publique le 29 septembre prochain. Sophie Binet demande aux agents publics de cesser le travail pendant 24 heures pour défendre les salaires et les services publics. La secrétaire générale du syndicat entend aussi s'opposer au budget de 2027. Enfin, un mot de tennis avec la suite de l'US Open et plusieurs Français sont attendus sur les courts aujourd'hui. Corentin Moutet contre l'Australien Dane Sweeney, Arthur Géa face à Juan Manuel Cerundolo. Et aux alentours de 19h50, Benjamin Bonzi jouera contre Alex Molcan et chez les dames à la même heure, Léolia Jean-Jean va affronter Arantxa Rus.
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2: Coucou, comment ça va? Ça fait longtemps qu'on ne s'est pas vu.
3: Ouais.
2: Quoi de neuf?
3: Bah écoute, ça va moyen.
2: Pourquoi? Qu'est-ce qu'il y a?
3: Bah j'ai mon frère là, depuis quelques mois, il perd la vue là, et sa femme l'a quitté à cause de ça. Il erre dans l'appartement, il fait plus rien, il mange n'importe quoi, il regarde même plus la télé. C'est la catastrophe, je sais plus quoi faire.
2: Est-ce qu'il a appelé à assistance sociale, appelé à sécurité sociale?
3: Bah si, il a appelé la sécu. Alors je vais te raconter ce qu'ils lui ont dit la sécu. La sécu, la dame lui a dit, écoutez, donnez-moi le numéro de votre carte de sécu. C'est le numéro bleu sur fond vert.
2: Ouais, sur le, oui.
3: Donc il lui a dit, bah je vois rien. Je suis déficient visuel, madame, je vois rien. Elle lui a dit, ah bah je peux rien faire pour vous, tant pis. Et elle a raccroché.
2: Est-ce qu'il a mis le dossier à la MDPH?
3: Bah attends, le MDPH, on a fait le dossier, mais il a été voir son médecin il y a pas longtemps. Son médecin lui a dit, bah écoutez, les yeux c'est pas vital, vous pouvez pas en mourir. Tu te rends compte ce qu'il lui a dit? Et pour la MDPH, eh ben... On a fait le dossier, mais le dossier, il y a 20 pages, il y a je sais pas combien de visites à faire, de certificats à donner. Franchement, c'est incompréhensible. Et ça fait un bon moment qu'on a envoyé le dossier et ils nous l'ont retourné, refusé, parce qu'il n'y avait pas toutes les infos. Donc là, j'en ai un petit peu marre, franchement.
4: Claude, ce pavé de 20 plages, ne le remplissez pas seul avec votre frère. Faites-vous aider par une assistante sociale de service départemental ou une conseillère en économie sociale familiale du service social départemental. Il faut qu'il mette un justificatif de moins de 3 mois, la copie de sa pièce d'identité et... Alors, il y a des certificats médicaux spécifiques de la MDPH. Il y en a un de 8 pages à faire remplir par son généraliste et un qui s'appelle le volet 2 qui le fera remplir par son ophtalmologue. En plus, l'assistante sociale l'aidera à faire rédiger un petit argumentaire qui explique ses difficultés au quotidien et le pourquoi du besoin de matériel, de cartes, et peut demander une orientation vers le service d'accompagnement à la vie sociale de Rémorin, qui est spécialisé dans la déficience sensorielle.
5: Ravale ta fierté. Oh punaise, aïe aïe aïe, oh putain, je vais encore me prendre un poteau, oh merde, aïe aïe aïe aïe aïe aïe aïe.
6: Salut mon pote,
5: aïe.
6: Comment tu vas? Ça fait longtemps que c'est vu.
5: Ouais, salut, ça va, ouais, écoute, je viens de me prendre un poteau encore, tu vois.
6: Aïe. Ouais, je vois ça là, à tes jambes là, on dirait une pub pour Roquefort, mais comment tu fais pour te cogner à chaque fois?
5: Bah écoute, depuis que j'ai perdu la vue, c'est compliqué, c'est difficile, j'ai du mal, j'ai du mal à me repérer, et voilà quoi, c'est très dur.
6: Mais tu n'as pas songé à prendre une canne?
5: Bah écoute, je suis dans le déni, je sais pas, j'ai peur du regard des autres, tu sais c'est pas facile, hein. J'ai pas grandi avec, et là soudainement... De passer à la canne, j'y arrive pas. Et comment on s'en procure une, tu sais?
7: Sachez qu'une canne blanche pour personnes déficientes visuelles sert à vous protéger en détectant les obstacles qui vont se trouver devant vous et à vous signaler. Pour qu'elle vous soit bien adaptée, il est nécessaire d'en essayer différents modèles, puis de choisir celle qui vous conviendra le mieux. Les essais se font avec un instructeur de locomotion qui saura vous guider dans votre choix et surtout qui vous expliquera de quelle façon s'en servir. En effet, un apprentissage est nécessaire pour avoir une bonne technique de protection et de détection des obstacles. De plus, la canne sera aussi choisie en fonction de votre taille et de votre vitesse de marche. Il existe également plusieurs embouts à tester. Il sera nécessaire par la suite de se mettre en lien avec des vendeurs spécifiques comme l'AVH, les ateliers du Haut-des-Vannes, etc. On oublie donc les cannes vendues sur Amazon ou en pharmacie. La plupart du temps, elles ne sont pas adaptées et de qualité moyenne. Pour trouver un instructeur de locomotion et pouvoir bénéficier d'une rééducation, plusieurs solutions existent. Vous pouvez faire une demande d'admission en structure de soins hospitalière dispensant d'une rééducation adaptée à la déficience visuelle globale. Locomotion, psychomotricité, ergothérapie, basse vision, informatique, etc. En Ile-de-France, c'est par exemple la Fondation Sainte-Marie ou l'Institut Saint-Louis. Vous pouvez également faire une demande d'admission dans des services spécialisés, comme le SAVS ou les SAMSA de Voir Ensemble, l'AVH, etc. Vous pouvez également vous adresser directement à des instructeurs en libéral. La liste se trouve sur le site AFIADV et un financement exceptionnel peut être demandé à la MDPH pour la prise en charge de cette rééducation. Vous pouvez enfin vous adresser à l'UNADEV, Union nationale des aveugles et déficients visuels, qui regroupe des instructeurs sur le territoire et qui permet une prise en charge financière par leurs soins de la rééducation. Sachez enfin qu'il existe ensuite des aides aux déplacements complémentaires, comme des cannes électroniques, le chien guide, et bientôt beaucoup d'autres solutions à venir avec le développement de l'intelligence artificielle. Tout ceci sera à tester pour vérifier l'intérêt de chaque outil.

0: Comment vas-tu?
1: Je vais bien, j'ai resté, toi.
0: Ça va. Écoute, j'ai entendu dernièrement qu'il est allé à la piscine. Tu vas aller comment?
1: Je vais en PAM.
0: C'est quoi la pente?
1: Le PAM, c'est le transport pour les handicapés. Ça te ramène de chez toi à l'endroit que tu veux et de cet endroit à chez toi.
0: Ah bah c'est très bien ça. Et moi aussi, je peux faire comment?
1: Il faudra t'inscrire sur leur site ou les appeler au numéro.
0: Ah bah très
1: Après,
0: bien.
1: tu as juste à faire les réservations sur le site internet.
0: Ok, bon, j'appelle. Allô?
2: PAM 95, bonjour.
0: Bonjour monsieur.
2: Que puis-je pour vous?
0: Je voudrais réserver le pump pour aller à Rémora 95.
2: Oui, l'adresse?
0: À Les Mansards, Bouffémont, vers Vitroux Traversière.
2: D'accord. Quel jour vous voulez aller?
0: Et le vendredi 25, dépose 14h, retour 16h30.
2: C'est noté. Le retour 16h30, vous m'avez dit. Hein?
0: Oui.
2: Ok, 16h30. Bah écoutez, madame, c'est enregistré.
0: Est-ce que vous m'envoyez par SMS ou par le mail?
2: Alors, vous allez recevoir un mail la veille de votre transport qui vous confirmera vos horaires. Et le jour du transport, 10 minutes avant à peu près, vous aurez un SMS vous disant que votre chauffeur arrive chez vous.
0: D'accord. Merci. Bonne journée,
2: De
0: monsieur.
2: rien. Au revoir, madame.
3: Oui, allô, bonjour.
0: Bonjour.
3: Je suis le chauffeur de la PAM.
0: Ah, vous êtes en bas?
3: Oui, depuis 5 minutes.
0: D'accord. Est-ce que c'est possible de venir me chercher?
3: Oui, je suis déjà garé, je suis en face.
0: Oui, moi je vois pas. C'est mieux que... Voilà, vous venez me chercher, s'il vous plaît.
3: Ok, bah je fais demi-tour, j'arrive.
0: C'est gentil. Je vous attends.
4: Hey, ma chère Chacha, mais c'est super que tu puisses prendre le PAM. Mais tu sais que si le PAM ne fonctionne pas, tu peux avoir d'autres solutions. Tu peux demander auprès de la MDPH le surcoût de transport. Et grâce à ça, tu peux te déplacer en taxi ou en VTC et une partie de la course est remboursée. Et puis, quand tu as repéré des chauffeurs de taxi sympas, bienveillants, tu peux aussi partager comme ça le numéro et faire même du covoiturage avec des personnes que tu connais en situation de handicap. Ça, c'est plutôt pas mal, c'est de la pérédance. Alors n'hésite pas.
5: Si seulement il suffisait de traverser la rue.
4: Hey, bonjour Albertine, ça fait longtemps que je ne t'ai pas vue. Comment vas-tu?
1: Bonjour Adia, ça va pas du tout.
4: Mais qu'est-ce qui se passe? Ça n'a pas l'air du tout. Que se
1: Non, non,
4: passe-t-il?
1: non, non. Je viens d'apprendre que je suis en train de perdre la vue. Et là, je suis complètement paumée. Je ne sais pas quoi faire.
4: Comment ça? Mais comment ça tu perds la vue? Et comment ta famille t'accompagne là-dessus?
1: Bah, c'est ça le problème. Je ne sais pas comment me gérer la famille, comment préparer les repas et en plus le travail.
4: Bah, qu'est-ce qui se passe au travail? Ton taf, c'est si compliqué que ça?
1: Bah oui, tu sais, c'est la comptabilité, reconnaître la monnaie, la thune, l'oseille, le bif, quoi.
6: Money.

0: Alors sachez, ma chère Albertine, que malgré cette possibilité juridique et légale qui existe pour garder votre emploi, il en existe bien d'autres si vous souhaitez en changer. Par exemple, il est possible de demander une orientation et un financement à la MDPH pour intégrer un centre de réadaptation professionnelle. Ce CRP vous permettra de développer des nouvelles compétences et d'acquérir un savoir-faire pour exercer une nouvelle activité professionnelle. L'association Valentin Huy, le centre Forja ou bien encore l'association Paul Guénot, pour ne citer que, sont des organismes de formation spécialisés dans la déficience visuelle. De plus, il est possible de faire appel à l'AGEFIP pour financer et aménager votre poste de travail ou votre futur poste de travail, ceci afin de le rendre plus accessible à votre handicap. Votre employeur peut faire cette démarche, mais il est possible de constituer vous-même un dossier auprès de cet organisme. Enfin, il y a aussi de très nombreuses possibilités de retrouver un emploi via des événements de type salon ou forum de l'emploi. Par exemple, le salon Sens de l'emploi est un exemple de ce type d'événement qui est proposé une fois dans l'année sur Paris. On peut y retrouver de nombreux intervenants qui proposent des formations ou des offres d'emploi. Pour avoir toutes ces informations, n'hésitez pas à vous renseigner auprès de services spécialisés comme Rémora 95 par exemple. France Travail peut aussi avoir des informations très intéressantes.
1: Un dîner presque raté.
2: Tu trouves pas que ça sent une drôle d'odeur ?
3: Bah oui, oh mince, j'ai fait le cramé de dîner du soir.
2: Oh, vite, allons voir.
3: Eh bah oui, voilà, j'ai fait cramer la salade de riz. J'ai allumé la plaque au lieu du four.
2: Mais au fait, comment tu fais pour cuisiner ?
3: Bah écoute, j'utilise des pastilles pour la température et le programme.
2: Et comment tu fais pour reconnaître les épices ?
3: Bah je reconnais mes épices soit à l'odeur ou j'utilise aussi des doseurs. Et là dernièrement, j'ai le Pen Friend.
2: Le Pen Friend ? Mais qu'est-ce que c'est ?
3: Bah écoute, c'est un petit stylo qui est très sympa, il me fait les lectures. J'écris sur une étiquette. Je peux écrire le riz ou les pâtes ou la farine ou autre. Et ça me lit les aliments.
2: Ça a l'air génial. Eh et oui. Comment tu fais pour la cuisson ?
3: Bah écoute, j'utilise un criquet. Un criquet, du coup, dès que l'eau bout, bah, il se met à grésiller.
2: Et toi qui adores la pâtisserie, comment tu fais pour peser les ingrédients ?
3: Ah bah écoute, là, j'utilise une balance parlante vocale. C'est pas mal. Et aujourd'hui, il existe aussi des robots avec assistance vocale, et c'est top, mais ça reste encore très très cher.
2: Mais dis-moi, est-ce qu'il existe des aides financières ?
3: Oui, il en existe, mais tu sais, c'est tellement dérisoire.
4: Effectivement, il existe de nombreuses aides techniques pour compenser la déficience visuelle et ainsi continuer à cuisiner seul. La balance parlante est très pratique pour peser ses ingrédients lorsqu'on suit une recette de cuisine, le thermomètre de cuisson parlant ou encore le minuteur parlant. Il existe ainsi des aides techniques qui permettent de ne pas se mettre en danger. Le guide couteau pour ne pas se couper, le guide casserole ou les gants de cuisson anti-chaleur pour ne pas se brûler. Ces aides techniques qui peuvent s'acheter dans des magasins spécialisés, en ligne ou en boutique, tels que l'AVH, l'association Valentin Huy ou Céflou, sont très peu prises en charge par la MDPH, mais ça reste toujours mieux que rien. Cependant, il est possible d'adapter ces pratiques de cuisine avec certaines astuces et stratégies peu coûteuses. Par exemple, pensez à ajouter des repères tactiles sur les appareils de cuisson, comme le four ou le micro-ondes. Ainsi, vous pourrez chauffer à température adaptée sans risquer de tout brûler. Il est aussi possible de mettre du contraste de couleur à certains endroits bien spécifiques pour vous simplifier certaines tâches. Enfin, il existe l'application gratuite Be My Eyes. Il vous permet de faire appel à une personne en visio qui pourra vous guider si vous en avez besoin. À vous de cuisiner.
5: Un train qui siffle dans la nuit. Bonjour. Bonjour, il y a quelqu'un ? Ah mince, il n'y a jamais personne à ce guichet. Excusez-moi, y aurait-il quelqu'un pour m'aider ?
6: Oui, monsieur, vous avez besoin d'aide ?
5: Oui, j'ai besoin d'aide parce que j'ai perdu la vue et j'ai besoin de prendre des tickets.
6: D'accord, très bien. Venez, je vous accompagne jusqu'à la machine pour prendre les billets.
5: Merci, c'est gentil à vous.
6: Voilà, il vous faut des billets pour quelle direction, monsieur ?
5: Un aller-retour Pontoise.
6: D'accord, très bien. Voilà, est-ce que vous voulez régler en carte bleue ?
5: Oui.
6: Alors, vous pouvez la poser à cet endroit. Venez, je vous guide avec la main. Voilà.
5: Merci.
6: Je vous tends vos billets. Et maintenant, vous souhaitez aller jusqu'au portique ?
5: Oui, je dois prendre le train.
6: Ok, ben, je vous accompagne jusqu'au portique. Venez.
5: Je vous suis.
6: Voilà, vous pouvez mettre votre ticket à cet endroit-là. Vous le sentez avec votre main ?
5: Oui, j'ai l'habitude.
6: Très bien.
5: N'inquiétez pas, merci, c'est gentil.
6: Bon, je pense que vous trouverez certainement quelqu'un pour vous aider de l'autre côté. Mmh. Au revoir, monsieur.
5: Merci, au revoir et bonne journée.
6: Merci à vous aussi.
5: Au revoir.
7: Vous avez besoin d'aide, monsieur ?
5: Ah oui, j'ai besoin d'aide. Je voudrais me rendre aux escalators.
7: Aux escalators ?
5: Pour aller sur le quai et direction Pontoise.
7: Direction Pontoise, je vais vous y amener. Vous n'avez pas de canne ?
5: Non.
7: Bon, je vous y amène. On prend l'escalator. On descend. Faites attention de ne pas tomber. On arrive là. Vous voulez monter au début, au milieu ou à la fin du train ?
5: Au milieu.
7: Au milieu ? D'accord, direction de Pontoise, c'est ça ?
5: Oui, c'est ça. Oui.
7: D'accord, on monte les escaliers, il y a 3 marches. Vous voulez rester en bas ou être en haut ?
5: En bas.
7: En bas ? Faites attention, il y a les escaliers encore. Là, vous pouvez vous asseoir là.
5: Merci, c'est gentil.
7: Au revoir.
5: Au revoir. Bonne journée.

0: Hey Lansana, je vois que vous avez pu bénéficier du service Assistant Gare. C'est un service gratuit qui s'adresse aux personnes porteuses d'une carte de priorité, comme la carte mobilité inclusion ou la carte d'invalidité, aux personnes en fauteuil roulant ou aux personnes qui se déplacent avec difficulté, c'est-à-dire munies d'un certificat médical attestant du besoin d'assistance pour l'utilisation d'un moyen de transport. Pour pouvoir en profiter, il est préférable de réserver son Assistant Gare au moins 90 jours avant la date de départ et au plus tard 24 heures avant le départ du train, soit par Internet, en utilisant le formulaire de réservation, soit par téléphone au 3212 tous les jours de 8h à 20h. Le jour du départ, il faut se présenter au plus tard 30 minutes avant l'heure de départ au point d'accueil Assistance Voyageurs Handicapés. Vous serez alors assisté du point d'accueil jusqu'à votre place dans le train. En gare d'arrivée, vous serez assisté de votre place dans le train jusqu'à la sortie de la gare, votre correspondance ou tout autre lieu de votre choix. Attention, si vous avez des bagages avec vous, vous pourrez confier un bagage de 15 kg maximum à l'agent qui vous assiste. Les autres bagages ne seront pas portés par le personnel d'assistance. Bon voyage, Lansana.
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2: Coucou Jean-Loup, comment vas-tu?
3: Ça va bien.
2: Et on m'a dit, tu as une nouvelle canne magique. C'est comment?
3: C'est pas une canne magique que j'ai. C'est un dispositif qui s'adapte à ma canne.
2: D'accord.
3: En fait, c'est constitué d'un casque que j'ai sur les oreilles, qui est relié à mon téléphone. Et le dispositif qu'il y a sur la canne est relié aussi au téléphone. Donc j'ai 5 fonctionnalités sur cette canne. Ça me donne ma position en permanence. Ça me donne l'adresse où je suis.
2: Ok.
3: À chaque fois qu'il y a une intersection, ça me dit les 2 rues ou les 3 rues où j'arrive. Donc ça me permet de savoir pour traverser la rue. Ça me dit les transports qu'il y a autour de moi.
2: Mm-hmm.
3: Avec, s'il faut, les horaires et le sens de circulation où je dois aller. Et la nuit, j'ai une petite lumière qui éclaire la canne pour qu'on puisse me voir de loin.
2: Mmh.
3: Et en plus, ce qui est le plus important, c'est que ça me produit des sons pour me détecter les obstacles. Donc à droite, si les obstacles sont à droite, à gauche, si les obstacles sont à gauche, et des deux côtés, si l'obstacle est en face de moi. Mais ça ne détecte pas les trous, les escaliers descendants, donc il faut savoir quand même bien se servir de sa canne avant d'utiliser ce dispositif.
2: Ah, c'est intéressant. Comment tu l'as eu ?
4: Sachez que pour la canne blanche électronique dont nous venons de parler, il s'agit du modèle Rango, développé par GoSense. Mais il existe également différents modèles comme le Tompouce ou l'iCan. À chaque fois, ce sont de petits boîtiers qui s'adaptent à la poignée d'une canne de détection classique. Pour tous ces systèmes, il est déjà nécessaire d'avoir une canne blanche adaptée et surtout de maîtriser la technique de canne. En effet, le système électronique va s'appuyer sur le mouvement de la canne effectué pour vous informer des obstacles présents devant vous, à des distances variables et à hauteur du corps. Une rééducation en locomotion est donc recommandée au préalable. Comme expliqué, la Rango fonctionne par retour auditif, son émis dans le casque en fonction de la position des obstacles, alors que le Tompouce et l'iCan fonctionnent par vibration tactile. Le Tompouce est remis gratuitement après une formation de 2 semaines, tandis que la Rango et l'iCan coûtent aux alentours de 2000 euros. Elles peuvent être financées par la MDPH. La Rango et l'iCan ont également d'autres fonctionnalités puisqu'elles sont reliées à une application mobile. Elles peuvent vous dire où vous êtes, vous dire les intersections où vous arrivez, etc. Pour plus de renseignements, vous pouvez consulter les sites dédiés. GoSense pour la Rango, E-Eyes pour l'iCan et l'école des chiens guides de l'Ouest pour le Tompouce.
5: Si j'avais une canne, je marcherais le jour, je marcherais la nuit et j'y mettrais tout mon cœur et j'irais chez mon père, ma mère,

0: Oh, salut Charlie, comment vas-tu?
1: Et toi, comment tu vas? Ça fait longtemps.
0: Bah écoute, je reprends comme tu vois là, la course, j'essaye du moins. Je me suis blessé, foulé la cheville, puis je me suis pris la rambarde sur la piste. C'est un peu compliqué, je suis un peu dans le déni, je perds la vue. Je sais pas si t'étais au courant.
1: Bah ouais, ça fait longtemps que je t'ai pas vu à l'entraînement en plus. Tu viens de reprendre.
0: Oui, j'essaye, mais bon, compliqué.
1: Et qu'est-ce qui t'est arrivé là pour avoir tous ces bleus quand même? T'avais bu ou quoi? T'étais en soirée?
0: Non, non, comme je te l'ai dit, je perds vraiment la vue et il va falloir que je fasse quelque chose, mais je sais pas quoi.
1: Mince! Tu sais qu'il existe des solutions? Moi-même, je fais des courses de fond. Je connais un endroit pour ça.
0: Ah bon?
1: C'est la PAC à Argenteuil.
0: C'est quoi la PAC?
1: C'est le point d'Argenteuil Athletic Club.
2: Alors, messieurs les sportifs, effectivement, il existe la PAC, les points d'Argenteuil Athletic Club, mais sachez qu'il existe des possibilités pour pratiquer un sport adapté à votre handicap, au plus proche de chez vous.
3: Et surtout, à votre goût. Deux fédérations existent. La fédération de sport adaptée pour les personnes présentant un handicap mental ou psychique, et la fédération handisport pour les personnes présentant un handicap moteur ou sensoriel, comme c'est votre cas.
2: Vous pouvez faire appel pour cela au comité départemental handisport de votre secteur qui saura vous renseigner sur les clubs de sport existants sur votre territoire et accessibles à votre handicap visuel, selon le sport qui vous intéresse.
3: Vous pouvez contacter le comité handisport du Val d'Oise par téléphone
2: au 09 53 81 54 58
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2: Et retrouvez toutes les informations dont vous avez besoin en vous rendant sur leur site internet
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2: Et maintenant, bon sport à tous!

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2: 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Il est 18h.
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4: Aujourd'hui, nous sommes le 1er septembre. C'est l'occasion de se rappeler d'un admirable cycliste du plat pays belge, Émile Masson. C'est l'histoire d'un wallon, d'un des plus grands noms du cyclisme belge, Émile Masson. Alors, ce n'est pas forcément le plus connu des coureurs de vélo de la patrie d'Eddy Merckx, de Van Steenbergen et autres Van Looy et de Vlaminck, mais son palmarès et sa carrière sur la selle n'a pas à rougir devant ces derniers. C'est le 1er septembre 1915 qu'Émile Masson pousse ses premiers cris dans le centre de la Belgique. Et il a de qui tenir, car son père, qui se prénomme également Émile Masson, qu'on définira de senior, lui a ouvert la voie à la petite reine. Cinquième du Tour de France en 1920 et vainqueur de deux étapes de la Grande Boucle deux ans plus tard, le Émile Masson senior, le Émile Masson père, a instillé à coup sûr dans la tête de son fiston le goût de l'effort et celui de la gagne. C'est au milieu des années 30 qu'Émile Masson junior donne ses premiers coups de pédale dans le peloton professionnel. Comme son paternel, il s'impose dans les mêmes premières courses, comme le Tour de Belgique par exemple, mais son histoire ne se limite pas à cela. En 1938, durant la troisième édition de la Flèche Wallonne, il décroche sa première classique notable. Cette même année, il prend la quatrième place sur Paris-Roubaix et Bordeaux-Paris et s'adjuge son unique victoire sur le Tour de France du côté de Belfort. En 1939, c'est devant son compatriote et champion du monde en titre, Marcel Kint, qu'Émile Masson fils s'empare de Paris-Roubaix. Mais rapidement, la Seconde Guerre mondiale va couper l'élan du Belge. Une relative pause de 6 à 7 saisons qui le permettra de revêtir par deux fois, en 1946 et en 1947, le maillot de champion national de Belgique. En 1946, justement, il enlève la célèbre et prestigieuse course Bordeaux-Paris. Il raccroche en 1951 du monde professionnel à l'âge de 36 ans. Encore impliqué dans le cyclisme, celui qui est devenu plus tard journaliste sportif, puis consultant pour des courses de vélo, nous dit au revoir au début de l'année 2011. Il avait 95 ans. Demain, on parle petite balle jaune et on s'intéressera à l'incroyable histoire de Jimmy Connors. A demain pour de nouvelles histoires d'un jour avec Mémoire Sport.
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6: 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Ici Justine de la CAF du Val d'Oise et sans attendre, l'acronyme du jour. Les APL, les aides personnalisées au logement. L'aide personnalisée au logement est destinée aux locataires d'une résidence principale, sous contrat et aux normes, sans lien de parenté avec le ou la propriétaire. Elle s'adresse aux citoyens français, citoyens de l'espace économique européen et aux personnes en possession d'un titre de séjour. Elle dépend du nombre de personnes à charge, des ressources du foyer, du montant du loyer et du lieu de résidence. L'aide personnalisée au logement est directement versée au propriétaire qui la déduit du montant de votre loyer. Étudiant, pensez à prévenir la CAF via votre compte en ligne si vous gardez votre logement durant l'été. Dans le Val d'Oise, en 2025, plus de 57 000 personnes ont bénéficié de l'APL pour un montant moyen de 256 euros. En cas d'impayé de loyer, un numéro vert existe pour vous aider à trouver une solution. 08 15 16 00 75. 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

0: 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Des millions de Français ne connaissent pas leurs droits. Je suis Sabrina Gapteni, avocate et fondatrice d'Avocat Juste, le réseau d'avocats qui vous accompagne pour un monde plus juste. Aujourd'hui, nous allons parler de licenciement. Cette sanction disciplinaire que peut prendre un employeur pour sanctionner un salarié. Il s'agit de la sanction la plus élevée, qui permet d'évincer ce salarié. Sachez que cette sanction ne doit être prise qu'en dernier recours, après que le salarié ait, par exemple, été sanctionné d'un blâme, d'un avertissement ou d'une mise à pied disciplinaire. Dans les faits, et on ne peut que le regretter, de nombreux employeurs décident de licencier leurs salariés sans avoir vérifié que cette règle a bel et bien été respectée. En tant qu'avocat, dans nos dossiers, nous vérifions le passé disciplinaire du salarié concerné pour vérifier si oui ou non cette précieuse règle a été respectée. Car au-delà de la nature de ce qui peut être reproché au salarié, c'est un élément qui peut être en sa faveur pour qualifier le licenciement comme étant disproportionné. Restez à l'écoute des prochains épisodes pour mieux connaître vos droits. 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
2: Bonjour, c'est Robin, votre expert de l'actualité des marques et de leur histoire. Aujourd'hui, on va parler des marques qui ont eu les pires idées de l'histoire. Des échecs tellement monstrueux qu'ils sont devenus légendaires. Accrochez-vous, on commence fort. Vous aimez les lasagnes? Vous aimez le dentifrice Colgate? Vous aimerez certainement les lasagnes de la marque Colgate? C'est ce qu'a pensé la marque de dentifrice dans les années 80 en lançant des lasagnes surgelées. La marque voulait s'inviter dans l'assiette du consommateur avant même qu'il ne se brosse les dents. Cette idée n'a pas fait saliver en monde, mais ce fail monumental fait encore rire 40 ans après. La marque de ketchup Heinz vous fera peut-être plus envie avec ses ketchup verts, bleus et violets. Ces ketchup colorés ont été lancés au début des années 2000. Les enfants ont adoré, les parents beaucoup moins. Et comme c'est eux qui achètent, le délire des ketchup colorés n'a pas duré. On retourne dans les années 80 avec le plus gros échec de Coca-Cola. Celui-ci mériterait une chronique entière. Face à la concurrence de Pepsi, Coca-Cola décide en 1985 de changer sa recette. La nouvelle recette plaît à un petit groupe de testeurs, mais elle provoque une vague de protestations chez les Américains. Un véritable drame national. Certains vont même manifester pour pousser la marque à revenir en arrière, ce qu'elle fera quelques mois plus tard. Ce changement de recette, puis ce retour en arrière, coûteront des millions de dollars à Coca-Cola. Mais au final, le résultat sera plutôt positif, les ventes remonteront et dépasseront même leur niveau d'avant le changement de recette. Son concurrent Pepsi a aussi connu un échec quelques années plus tard en lançant un Pepsi transparent, le Crystal Pepsi. En plus d'être transparent, il était sans caféine et allégé en sucre. Mais cela n'a pas convaincu les consommateurs. Un cola transparent, c'est comme un Père Noël sans barbe, personne n'y croit. On continue avec une marque française, la marque Bic, qui est connue pour ses stylos, ses briquets, ses rasoirs jetables. À la fin des années 80, elle a eu la merveilleuse idée de lancer une gamme de parfums. Sous la marque Bic, bien sûr, les flacons de ses parfums ressemblaient à un briquet jetable. Ils étaient vendus dans les bureaux de tabac pour 20 francs, soit environ 3 euros. Les consommateurs n'ont pas du tout compris ce que Bic venait faire avec des parfums. Les parfums font partie de l'univers du luxe, ils doivent faire rêver. Les parfums de la marque Bic ressemblent alors plus à une farce qu'autre chose. Cet échec de Bic est aujourd'hui un cas marketing en école. On termine notre liste des échecs marketing avec la cigarette sans fumée. C'est le fabricant R.J. Reynolds qui l'a inventée à la fin des années 80. Cette cigarette n'était pas une cigarette électronique, hein, c'était une cigarette qui chauffait au lieu de brûler. Le résultat n'était pas convaincant, sans fumer, le rituel de la cigarette était bouleversé, et en plus, la cigarette dégageait une odeur de pneus brûlés, voire une odeur de paix. Toutes ces marques qui ont connu un flop ont un point commun, elles ont voulu être innovantes, mais elles ont oublié d'être cohérentes avec leur univers. C'était Robin, votre expert de l'actualité des marques et leur histoire, on se retrouve très vite pour une nouvelle.

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0: 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Il est 19h.
1: Bonjour à tous, à la une de l'actualité sportive, déception à l'US Open en tennis pour Arthur Fils. Le numéro 1 français a été éliminé hier au premier tour par Stefanos Tsitsipas en 4-7. C'est fini aussi pour Valentin Royer, Giovanni Pecci-Péricard, Quentin Alice et Adrian Manarino se sont qualifiés pour le deuxième tour, tout comme Diane Parry chez les dames. Loïs Boisson a été battue en 3-7 par l'américaine Emma Navarro. Une page se tourne pour l'Argentine en football. Lionel Messi annonce sa retraite internationale. La star de 39 ans quitte la sélection après plus de 20 ans, 207 sélections et 125 buts. Son dernier rendez-vous aura été la finale de la Coupe du Monde perdue contre l'Espagne. Il reste sous contrat avec l'Inter Miami jusqu'en 2028. L'Argentine qui veut retrouver la Formule 1 près de 30 ans après son dernier Grand Prix. Le président Javier Milei a demandé à la FIA le retour d'une course à Buenos Aires. Le circuit Oscar et Juan Galvez est actuellement en travaux avec un chantier estimé à 100 millions de dollars. Une réouverture est espérée pour début 2027, soit l'an prochain. Et puis un rapprochement majeur se prépare dans le commerce du sport en France. Decathlon veut entrer à hauteur de 50% au capital de la centrale d'achat et de services de Seraclès coopérative Export 2000. Les deux groupes parlent d'un partenariat stratégique pour renforcer leur présence sur le marché français. Voilà pour l'essentiel de l'actualité sportive.
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0: Bonsoir à tous, bienvenue dans la 75e émission Écoutez, il n'y a rien à voir, une promenade sonore et culturelle proposée par
1: Philippe Rimbaud
0: et Fabienne Louis
1: pour voyager ensemble dans les arts et par les mots.
0: Notre rendez-vous sera consacré ce soir à l'artiste Juan Miró, 1893-1983, l'homme qui rêvait en bleu.
1: Suivi d'une interview de Dominique Bergugnou, poétesse autrice de nombreux recueils, dont La Craquelure, publiée chez Almanach en septembre 2021.

0: Et à nos côtés pour nous accompagner dans cette évasion, Fabienne et sa chronique tant attendue, qui ce soir a décidé de s'en prendre à nos ronds-points. Bonsoir Fabienne.
1: Oui, bonsoir Philippe et bonsoir à tous. Et bienvenue sur Radio RGB 99.2 FM, bienvenue dans un monde sans images et pourtant empli d'imaginaire.

0: Juan Miró naît le 20 avril 1893 à Barcelone, en Espagne catalane. Son père, Miquel Miró y Asderias, est orfèvre et horloger. Sa mère, Dolores Ferra, est la fille d'un ébéniste originaire de Palma de Majorque, une petite île espagnole. Juan aura une sœur, Dolores, qui naîtra en 1897.
1: Très tôt, le petit Juan s'attache profondément à sa terre natale de Catalogne, qui restera toujours sa région de cœur. Plutôt replié sur lui-même et volontiers solitaire, il bat la campagne, carnet de croquis à la main, et dessine ce qu'il voit. Il est fasciné par les insectes, les arbres et les oiseaux.
0: Après une première expérience professionnelle, désastreuse en entreprise, en tant qu'aide-comptable, Juan peut se consacrer enfin, à l'âge de 20 ans, entièrement à la peinture. Il s'inscrit à une école de dessin, l'Académie Galli, et rejoint le Cercle artistique de Saint-Luc, un groupe d'élèves qui peint d'après des modèles vivants. Il visite des expositions, rencontre d'autres artistes, comme le peintre Francis Picabia et l'architecte Antonio Gaudí.
1: Parallèlement à la pratique du dessin et de la peinture, Miró découvre la poésie de Guillaume Apollinaire. C'est à 25 ans, en 1918, qu'il réalise sa première exposition personnelle à la galerie de Josep Dalmau à Barcelone. Grande déception pour le jeune peintre, aucune de ses œuvres.
0: Sur 64 toiles et dessins,
1: n'est vendue.
0: Voici l'extrait d'une interview de Juan Miró, réalisée dans les années 50.
1: Il a alors presque 60 ans.
0: Interview réalisée par Georges Charbonnier, producteur délégué à la radiodiffusion télévision française. L'artiste nous fait part ici de son incapacité à commencer une peinture sur une toile vierge.
2: Lorsque vous faites de la peinture, car oui. Vous faites cependant de la peinture de chevalet, vous
3: oui.
2: En faites moins, mais
3: oui.
2: Vous en faites
3: oui,
2: encore.
3: Oui, j'en fais, oui.
2: Vous partez d'une toile vierge
3: oui. Non, jamais, jamais. Jamais d'une toile qui sort de chez les marchands de couleurs. Je provoque des accidents, soit en nettoyant les broches, soit en faisant une tache de couleur ou une forme, ou n'importe quel accident, quoi.
2: Ou en la croissant, on m'a dit.
3: C'est ça, oui. Comme je fais un dessin, je prends un morceau de papier, je commence les froisser comme ça, n'est-ce pas, les passer dans mes mains, en les froissant, en les mouillant, etc.
2: Et c'est à ce moment
3: c'est ça. C'est l'eau qui coule.
2: Mais alors, autrement dit, le début d'une
3: oui,
2: œuvre
3: oui.
2: Est pour vous presque sans importance. J'entends par là que je pourrais, moi, faire donner quelques coups de pinceau,
3: mais
2: traits.
3: Très certainement, mais oui.
2: C'est
3: pour ça.
2: Ce qui pour moi ne serait qu'un gribouillis, pour vous serait un
3: c'est
2: thème.
3: C'est ça, un point de départ, oui, un
2: c'est
3: choc.
2: C'est ça.
3: Moi, je parle toujours du choc.
2: Et vous permettrait de l'organiser.
3: Ah oui, évidemment, oui. Moi, vous faites un trait quelconque, moi je parle de ces traits, alors vous y rajoutez encore un nouveau trait, c'est comme cela. C'est comme on pose, c'est comme je vous ai dit, un mot qui vous entraîne la pensée, ce n'est pas, on commence pas par la pensée. C'est le mot qui vous entraîne, qui vous amène les pensées, qui vous viennent.
2: Oui, comme le poète.
3: C'est ça, comme les poètes, comme chez les poètes.
1: C'est le deuxième séjour parisien de l'artiste, 1921-1927, qui marque réellement un tournant dans son travail. Le peintre espagnol loue un atelier rue Blomet et se retrouve au cœur du quartier Montparnasse, un lieu de création artistique très vivant. Pour lui,
0: la rue Blomet, c'est l'amitié, un échange d'idées passionnées et la découverte de nouvelles idées dans un cercle d'amis merveilleux.
1: Artistes, écrivains et poètes qui ont une grande influence sur lui.
0: C'est l'époque des tableaux-poèmes. Miró introduit des lettres, puis des mots dans ses toiles. Parfois même, les mots se substituent à l'image.

0: Le baiser est une huile sur toile de Juan Miró, peinte en 1924 de 92 cm de base par 73 cm de haut. Aujourd'hui, collection particulière.
1: Ce tableau est d'abord empli d'un fond de couleur vert sombre avec des nuances.
0: Un terrain d'expression ?
1: Une pénombre propice à l'intimité d'un couple amoureux ?
0: Comment en être sûr ?
1: Dans la largeur du tableau, Miró a dessiné au trait fin et noir une forme qui ressemble à première vue à un sablier couché légèrement de biais.
0: Dans l'étranglement du sablier,
1: là où s'écoule habituellement le sable qu'il contient,
0: dans cet étranglement se trouve coincé un trait orange vif de 2,5 cm. Le sablier ne contient par ailleurs aucune autre matière. Ainsi, son bulbe du bas,
1: situé de gauche sur le tableau,
0: est aussi vide que son bulbe du haut,
1: situé à droite de la composition.
0: Pourtant, de ce dernier semble surgir six flamèches,
1: réparties en soleil,
0: flamèches toutes vibrantes d'une énergie colorée.
1: Ces ondulations rayonnantes sont habillées, en effet, sur toute leur longueur, et successivement des trois couleurs suivantes.
0: Un mauve clair,
1: un vert kaki clair
0: et un noir.

0: Le baiser est une huile sur toile de Juan Miró, peinte en 1924.
1: Alors, si l'on change de point de vue et si l'on remplace les deux bulbes de notre sablier couché par deux crânes vus de dessus,
0: celui d'un homme dépourvu de cheveux
1: et celui d'une femme auréolée d'un éventail de mèches libres et colorées,
0: alors tout s'éclaircit. Le trait orange vif de 2,5 cm de tout à l'heure,
1: qui se trouvait coincé dans l'étranglement du sablier,
0: représente à présent le contact charnel de deux bouches qui se touchent.
1: Un baiser pont entre deux visages de sexe opposé.
0: Enfin, sur le fond vert sombre de l'intimité du tableau, un grand ovale encercle nos deux têtes accordées.
1: Ne pourrions-nous pas y voir le volume suggéré de deux corps enlacés, ne formant plus qu'une seule émotion, une seule entité ?
0: Oui, qui plus est, le bas de cet ovale,
1: doublé d'un geste trait du même orange que celui du baiser,
0: laisserait à penser que l'émotion charnelle des lèvres irradie jusqu'au bras refermé.
1: Jusqu'à l'être entier du couple ainsi constitué. Quelle force dans la simplicité !

0: Oui, suggéré avec un minimum de traits et couleurs. Là est toute la force du célèbre peintre espagnol. Le baiser, peint en 1924, mais aussi d'autres travaux de cette époque, marque ce qu'on a pu qualifier chez Miro
1: d'alternative, font figure sur laquelle aussi toute sa démarche de peinture.
0: Alternative dans laquelle le poète Aragon a vu une clé de lecture et un trait de composition caractéristique de nombreuses œuvres de l'artiste.

0: En 1928, Miro fait un voyage en Belgique et Hollande. Les grands maîtres de la peinture hollandaise du XVIIe siècle le fascinent. Le voyageur achète des cartes postales dans les musées. À son retour en France, il s'en inspire pour plusieurs intérieurs et portraits. Sans doute Miro retrouve-t-il dans leurs œuvres cet amour du détail qui l'avait tant intéressé au début de sa carrière.
1: Aimé Mag, 1906-1981, est un graveur, lithographe, marchand d'art, galeriste, mécène, éditeur, producteur de films, créateur de la galerie Mag à Paris, puis de la fondation Mag à Saint-Paul-de-Vence, consacrée à l'art moderne et contemporain du XXe siècle. La galerie Mag ouvre à Paris en 1946 et devient la galerie exclusive des plus importants artistes de l'époque.
0: Kandinsky,
1: Léger,
0: Matisse,
1: Bonnard,
0: Braque,
1: Giacometti,
0: Chagall,
1: Miro,
0: Calder.
1: Il est interviewé ici, Monsieur Mag, en 1973 par le journaliste Pierre Dumayet à propos de la mémoire de Juan Miro.
2: La fondation Mag, on vient la voir du monde entier. À Saint-Paul-de-Vence, c'est un ensemble d'art vivant, un ensemble d'œuvres et d'artistes créants. La Fondation Mag. Mag, c'est le nom d'un homme et d'une femme, Aimé et Marguerite, qui ont su réunir autour d'eux les peintres, les sculpteurs, les poètes, que nous rencontrons tout au long de cette série d'émissions.

0: Est-ce que ça ne le gêne pas? Est-ce que ça ne l'a pas gêné quelquefois d'avoir justement une mémoire aussi exacte de ce qu'il avait fait? C'est pas mal d'oublier dans certains cas.
1: Oui, mais vous savez, Miro, quand il travaille, je l'ai souvent répété, Miro travaille comme un médium. Il a cette faculté, justement, de fermer une porte ou de fermer un tiroir.
0: De fermer sa mémoire.
1: Sa mémoire. Mmh. Et alors là, il est comme un enfant. Il retrouve cette ingénuité. C'est un mot à la mode, tiens. Vous l'avez déjà utilisé il y a pas longtemps. Pourquoi il me vient ? Mais c'est exact, d'ailleurs. C'est un très beau mot et qui exprime bien ce qui est le caractère de Miro. À tel point que quand il a fait un tableau que vous avez vu, qui s'appelait « Décoration pour la cellule d'un condamné à mort », où c'est un immense tableau où il n'y avait qu'un trait qui partait en bas à gauche et qui montait avec toutes ses modulations, c'était qu'un seul trait. Et il a tellement tout oublié pour faire ce trait que quand il a eu fini ce trait, il a tombé les bras en croix par terre et il nous a fait peur, il est resté à 10 minutes. De l'épuisement, car pour cacher sa mémoire, pour fermer ce tiroir, ça lui demande une telle transcendance qu'il est comme un médium. Il n'est plus Miro, d'ailleurs, il ne supporte aucun bruit, il ne veut pas qu'on soit là.
2: Baigneuse. Baigneuse est une huile sur toile de Juan Miro, peinte en 1924 de 92 cm de base par 72,5 cm de haut.
3: Don de Louise et Michel Léris au centre Georges Pompidou à Paris.
2: Fidèle à sa peinture des années 20, l'artiste a empli le fond de sa toile de ce bleu si particulier qui lui appartient. Il ne s'agit pas d'une couleur uniformément répartie, mais bien d'un bleu vivant.
3: Mélangé souvent avec du blanc.
2: Un bleu brossé en tous sens.
3: Dont on perçoit clairement les coups de pinceau.
2: Un bleu à blanc, en quelque sorte.
3: Sur cette immensité de bleu, Miro a dessiné quatre traits blancs, ondulés, qui cascadent de la mi-hauteur gauche du tableau à son coin bas de droite.
2: Ces ondulations symbolisent des vagues et créent de fait un horizon concret entre ciel et mer. Bien que les deux espaces soient ici de facture strictement identique.
3: Dans le ciel,
2: en haut à gauche,
3: un croissant de lune,
2: presque couché sur le dos,
3: semble diluer sa lumière blanche dans le paysage nocturne de ce littoral méditerranéen.

0: Au milieu des vagues s'impose la silhouette d'une barque d'un noir profond.
1: Un mât filiforme s'en échappe et monte à la verticale dans les nuées jusqu'à s'épanouir en un cercle fragile.
0: Comme s'il retenait un ballon de baudruche.
1: Presque aussi volumineux que l'esquif lui-même.
0: Mais dans le monde onirique du peintre, tous les signes ont un sens.
1: Et voici que le mât de l'embarcation se transforme en un corps de femme, réduit à sa plus simple expression.
0: Celui d'une baigneuse dont les cheveux blonds s'échappent du cercle de sa tête en quatre ondulations.
1: Elle n'a pas de sein.
0: Pas de forme.
1: Pas de visage.
0: Mais sa transparence ne la rend dès lors que plus présente.
1: Alors que ses cheveux frissonnent dans la brise, une forme de grand croissant accroché à son corps mât lui fait un grand bras de nageuse.
0: À moins qu'il ne s'agisse d'une cape de rêveuse.
1: Femme restée debout dans la barque pour s'imprégner de l'atmosphère maritime de la nuit ?

0: La baigneuse est une huile sur toile de Juan Miró, peinte en 1924.
1: À Monroy del Camp.
0: Sur la côte espagnole, au bord de la Méditerranée. Bien sûr, il y a en bas, à droite du tableau, l'éclat coloré d'un petit poisson stylisé qui saute au-dessus des vagues.
1: Bien sûr.
0: Bien sûr, il y a trois points rouges et leur poussière d'étoiles qui font ponctuation au geste de la cape.
1: À l'ondulation des cheveux de l'ondine.
0: Mais aussi au bleu du ciel.
1: Bien sûr.
0: Bien sûr, nous sommes dans un monde merveilleux.
1: Un rêve au féminin.
0: Où la mise en vague de la mer fait écho à celle des longs cheveux de la baigneuse.
1: Bercement onirique qui nous invite à plonger nous aussi dans les bleus apaisants des littoraux.
0: Un espace de jouissance en suspens que l'on retrouve sous toutes les latitudes.

0: Chez Miro, les fonds bleus ne sont pas nécessairement liés à des thèmes qui les présupposent.
1: S'ils font à l'évidence penser à des ciels nuageux ou à des vagues, il ne s'ensuit pas que ce bleu signifie obligatoirement ciel ou mer.
0: Même dans des toiles comme l'esquisse,
1: baigneuse, flottant dans l'outre-mer,
0: ou
1: la sieste, baignée dans un éther azuré,
0: pour lesquels il est particulièrement tentant de localiser le bleu,
1: de l'assigner à résidence comme un liquide dans son bocal,
0: la consistance de la couleur,
1: sa matérialité,
0: mise sciemment en évidence par le peintre.
1: Tout cela parle finalement de toute autre chose.
0: Aucune ressemblance détectable.
1: Un pur espace de jouissance en suspens, aveugle, entre terre et ciel.
0: Entre ciel et mer.
1: À vrai dire, il pourrait être n'importe où.

0: C'est avec son ami le céramiste Laurence Artigas que Miro s'est initié à cet art nouveau en 1944, comme Matisse et Picasso. L'argile utilisée pour cet art intéresse beaucoup Miro, car on la trouve dans les créations d'art populaire et elle est malléable.
1: En 1956, il reçoit du siège parisien de l'UNESCO une commande de deux grandes fresques et décide de les réaliser avec Artigas. Les murs de l'UNESCO marquent alors le début d'une série d'œuvres, dont le fameux labyrinthe à la Fondation Mag à Saint-Paul-de-Vence.
2: À dire vrai, cette affiche qui annonce à Paris l'exposition des dernières œuvres de Joan Miró déroute un peu les passants. Cependant, Miró est avec Picasso et Chagall un des trois grands de l'art mondial contemporain. Il est né en Catalogne il y a 77 ans, est arrivé à Paris en 1919, où il est tout de suite entré en relation avec des poètes et des artistes qui allaient compter parmi les plus célèbres du monde. Entre autres, Picasso, Max Jacob, et puis André Breton, chef de file de l'école surréaliste. École surréaliste à laquelle il allait adhérer. Comme Picasso ou comme Chagall, Miró est aujourd'hui une véritable valeur internationale. Mais à ce degré de notoriété, qu'est-ce qui demeure le plus important? Miró.
3: Pour moi, ce qui demeure le plus important, c'est toujours la dernière minute, le dernier moment de ma vie. Alors maintenant, c'est ça, c'est l'actualité, c'est ça.
2: Et qu'est-ce qui serait le pire?
3: Ah, de ne pas pouvoir travailler.
2: Miró, aujourd'hui, de toutes les célébrités du monde, quelle est celle que vous aimeriez rencontrer?
3: En ce moment, j'aimerais bien sérieusement Pablo Picasso.
2: De tous les gens que vous avez rencontrés au long de votre vie, quel est l'homme ou quelle est la femme qui vous a fait la plus grande impression?
3: André Breton m'a beaucoup fasciné. Je pense toujours à lui.
2: Le poète André Breton, qui a été le chef de file de l'école surréaliste.
3: Oui, le poète, l'homme et l'esprit des Bretons.
2: Vous-même avez été surréaliste et vous demeurez surréaliste. Qu'est-ce que c'est exactement que le surréalisme?
3: Oui, voilà, le surréalisme, abstraction faite des étiquettes, ça ouvre des portes. Ça nous a permis d'aller au-delà de toutes les choses.
2: Ces œuvres de Miró sont les plus récentes qu'il ait exécutées. Ce sont des sculptures. Sculptures en bronze, en la majorité des cas, elles sont faites d'objets hétéroclites, assemblés selon les lois poétiques de l'étrange. Et elles sont exposées à Paris, Galerie Magde.
0: Miró fut un artiste fécond. Il réalisera tout au long de sa vie plus de 2000 peintures à l'huile,
1: 500 sculptures,
0: 400 céramiques
1: et 5000 dessins et collages.
0: Il est toujours resté fidèle à lui-même, évoluant avec son propre langage plastique, riche en signes et en couleurs. Il nous a plongé dans un monde imaginaire qui peut paraître simple et enfantin au premier regard, mais qui est en fait le fruit d'une longue recherche.
1: Durant toute sa carrière, Juan Miró aura collaboré à de nombreux livres d'artistes autour de ses lithographies,
0: gravures,
1: dessins,
0: eaux-fortes
1: et gouaches, s'associant pour la postérité à de grands noms de la littérature tels que Tristan Tzara,
0: Henri Miller,
1: Paul Éluard,
0: André Breton,
1: René Char,
0: Raymond Queneau,
1: Alfred Jarry
0: et Jacques Prévert. 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

0: Au cours d'un voyage en solitaire à travers l'océan Indien, un homme découvre à son réveil que la coque de son voilier de 12 mètres a été percée lors d'une collision avec un conteneur flottant à la dérive. Privé de sa radio et de son matériel de navigation, l'homme se laisse prendre dans une violente tempête. Et malgré ses réparations et son génie de marin et une force physique défiant les années, il y survit de justesse. Mais le soleil implacable, la menace des requins et l'épuisement de ses maigres réserves forcent ce marin à regarder la mort en face. Voici donc une invitation à revoir All is Lost, Tout est perdu, le dernier long métrage de J.C. Chandor, sorti en salle en décembre 2013. Pardon, c'est le deuxième long métrage. Un huis clos maritime exceptionnellement fort en émotion. Comme vous avez pu l'entendre dans la bande-annonce, aucune parole ou presque dans ce film d'aventure et pourtant passionnant, dont le principal et unique rôle est tenu par un Robert Redford âgé mais criant de vérité et dont la prestation hors pair nous captive, nous poursuit et nous happe viscéralement du début jusqu'à la fin du film. Mais voilà, en attendant cette projection, profitons dès à présent de la chronique de Fabienne qui ce soir a décidé de s'en prendre à nos ronds-points.
1: Eh ouais. Et il y a plus de 42 986 ronds-points en France. Plus de la moitié des ronds-points dans le monde se trouvent en France, ce qui fait de la France la championne du monde. Cocorico ! Et je me demande si cette spécialité française n'a pas une incidence sur notre humeur, à nous les Français qui vivons au quotidien avec les ronds-points. C'est vrai, personne ne s'est interrogé sur ce point à propos du rond-point. Ce côté râleur qu'ont les Français envers les autres, cette image que nous collent les touristes en particulier dans Paris, j'ai trouvé l'explication. C'est parce que les Parisiens se farcissent tous les jours le rond-point de l'Étoile. Et oui, franchement, quand vous sortez du rond-point de l'Étoile, vous êtes dans un état de tension nerveuse extrême, alors que le rond-point est vendu pour fluidifier la circulation. Même les automobilistes les plus chevronnés et les plus fair-play, perdent leur latin. Alors, comment ne pas finir par tourner en bourrique à force de nous faire tourner en rond dans ces ronds-points ? Et encore plus effrayant, le summum du rond-point, celui qui vous transit de peur, que personne ne sait véritablement traverser correctement, j'ai nommé le double rond-point un vrai casse-tête, comme celui de Nantes, appelé le rond-point de Rennes, et qui vient d'Angleterre. Conseil trouvé sur le net pour le franchir. Priorité à ceux déjà engagés, positionnez-vous à droite pour sortir tôt, à gauche pour plus tard, et ralentissez, regardez les angles morts et évitez les dépassements à gauche. C'est simple, non ? Mais l'inventeur du rond-point moderne, c'est Eugène Hénard, un employé du service d'architecture de la ville de Paris, qui en 1906 a créé, sur la place de l'Étoile, le premier rond-point moderne, autour de l'Arc de Triomphe avec ses 12 avenues en forme d'étoile. L'idée de ce rond-point devait faciliter la traversée des piétons et limiter les accidents. Mais avant tout ça, en tant que piétonne, j'aurais tendance à vouloir traverser bien plus loin, dans les avenues descendantes pour éviter de me faire renverser. Les automobilistes étant si stressés et si pressés qu'ils accélèrent la vitesse de leur voiture pour sortir de ce foutoir cauchemardesque. Pour peu que certains aient déjà réalisé plusieurs fois le tour de la place de l'Étoile, non pas pour admirer l'architecture de l'Arc de Triomphe ou bien la vue plongeante de la place de la Concorde, mais parce qu'ils étaient dans l'impossibilité de trouver un interstice pour bifurquer vers leur sortie. Alors, pour ne pas se retrouver dans un speed dating sur la place de l'Étoile, pourquoi la mairie de Paris ne pourrait-elle pas mettre ce rond-point en sens giratoire ? Et pour rappel, la priorité avec le rond-point est pour celui qui y rentre, alors qu'avec le sens giratoire, il faut laisser le passage à celui qui est à l'intérieur afin d'y entrer. Il est vrai qu'au milieu des ronds-points, un terre-plein peut être ornementé de végétation, de sculptures, de structures décoratives et représentatives du village ou de la région. Ah, c'est très beau et chamarré, des gilets jaunes aussi. Oui, le rond-point est devenu un dogme, un symbole politique emblématique des rassemblements des gilets jaunes depuis l'automne 2018. Ces ronds-points furent leur centre névralgique. Le mouvement des gilets jaunes a choisi de manière consciente les ronds-points pour empêcher que le monde continue de tourner en rond. Et oui, le rond-point est un vrai théâtre à lui tout seul.

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Et notre évasion suit son cours dès à présent avec l'interview de Dominique Bergougnou, poétesse, autrice de nombreux recueils, dont La Craquelure, publiée chez Almanach en septembre 2021.

0: Bonsoir, nous sommes dans la deuxième partie de l'émission. Écoutez, il n'y a rien à voir et ce soir, nous avons la chance d'avoir en studio Dominique Bergougnou, poétesse, autrice de nombreux recueils, dont La Craquelure, publiée à Almanach en septembre 2021. Bonsoir Dominique.
1: Bonsoir Philippe.
0: Alors Dominique nous vient...
1: Alors c'est plutôt Domi. Mon nom d'auteur, c'est vraiment Domi.
0: Bon, bah, Domi.
1: Oui.
0: Domi, allons-y. Domi qui nous vient de très loin, elle nous vient de Fresnes et on la remercie d'être venue jusqu'ici pour cette interview. Alors, c'est une habitude dans notre émission, on aime bien connaître un petit peu le parcours de nos invités. On a un petit peu préparé ça hors antenne, et tant mieux. Ce que j'ai compris, c'est que la maladie de l'écriture, t'es arrivé très très tôt, puisque dès ta plus jeune enfance, tu as apprécié et tu t'es intéressé à la poésie.
1: Absolument.
0: Ça s'est concrétisé comment, ça ?
1: Ben, ça s'est concrétisé par le fait que je n'ai lu que de la poésie pendant des années, en fréquentant la bibliothèque municipale. À l'époque, j'habitais en Antony. Et j'ai lu tout le rayon poésie.
0: Tout le fond poésie.
1: C'est-à-dire d'abord les poètes français, puis de tous les temps, après francophones, après toutes les traductions des poètes de tous les pays du monde.
0: Voilà, et en plus, tu as continué, puisque quand tu es passé en sixième, tu t'es intéressé à la langue allemande.
1: Oui, absolument.
0: Et du coup, ça t'a permis aussi de faire le tour d'un certain nombre de poètes allemands.
1: Absolument, oui. Même d'essayer d'écrire des poèmes en allemand quand j'ai... Enfin, j'aime bien ça. Voilà. Je suis très, très sensible aussi à la question de la traduction.
0: Ouais.
1: Parce que moi, c'est quelque chose qui m'a permis d'accéder à certains poètes, je sais pas, comme Garcia Lorca, comme...
0: Absolument.
1: Et s'il n'y avait pas eu de traduction, à l'époque, j'avais pas fait d'espagnol, j'aurais pas pu. Voilà.
0: Et oui, et heureusement qu'on traduit de la poésie dans différentes langues, même si c'est toujours délicat de passer d'une langue à l'autre, puisqu'on sait que ce n'est pas tout à fait transposable. Il faut donc souvent que ce soit des poètes traducteurs qui s'intéressent à la poésie.
1: Donc je rêve de ça pour mes écrits.
0: Curieusement, on aurait pu penser que tu aurais fait des études secondaires littéraires, mais pas du tout. Tu es passé par le lycée scientifique avec la section D, je crois.
1: Oui, c'est ça.
0: Bon, là, c'est le choix des parents. On n'a pas eu le choix, en fait.
1: Oui, c'est à peu près ça. Non. En fait, la seule chose, c'est qu'après, j'ai bifurqué vers le... en fait, je suis d'abord passée à l'époque, ça s'appelait C. En fait, c'était purement scientifique.
0: Absolument.
1: Et c'est moi qui ai demandé à bifurquer sur D en terminale, parce que quand j'ai vu le nombre d'heures de maths qu'il y avait par semaine, je me suis dit, ah, je ne vais pas tenir, ce n'est pas possible. Donc, je crois que je t'avais raconté... hors antenne, que je passais mon temps, en fait, pendant les cours de maths, à écrire des poèmes.
0: C'est ça.
1: Voilà.
0: J'ai passé mon
1: avec l'autorisation du prof.
0: Voilà, c'est ça. J'ai passé mon adolescence à écrire beaucoup de choses, et notamment, essentiellement, de la poésie.
1: Ah non, que de la poésie.
0: Ouais.
1: Uniquement. Et ça continue. J'écris uniquement de la poésie.
0: C'est le virus.
1: Voilà.
0: Qui démarrait. des études secondaires assez courtes. Et alors après, alors là, excusez-moi du peu, mais alors, je ne sais pas comment dire, un nombre de jobs impressionnants différents.
1: Oui.
0: On peut aller vite et puis tu me diras sur quoi tu veux revenir en particulier. J'ai noté d'abord un passage par le métier d'orthophoniste, après visiteuse médicale, après hôtesse de l'air pendant un certain nombre d'années sur Air France. Voilà. Ensuite, on est passé par la formation. On a refait une formation au CELSA. On salue tous les deux le CELSA parce qu'on le connaît bien. Après un congé formation, travaillé pendant près de 10 ans à la FNAC, là en tant que chargé de communication. Et puis, passage après, grâce à une amie, on avait des petits soucis, je crois, au niveau du boulot à la FNAC. Et une amie t'a conseillé de réintéresser à la littérature et de passer le CAPES. On passe le CAPES. T'avais quel âge quand t'as passé le CAPES?
1: Une trentaine.
0: Ouais, dis donc.
1: Une trentaine, mais sans avoir fait d'études littéraires, en plus.
0: Ben voilà.
1: J'avais prévu, j'avais un enfant qui était, mon fils Tristan, qui est tout bébé.
0: Ouais.
1: Je me suis dit, je vais tenter le concours. Donc j'ai bossé deux mois. Et puis comme ça me fera un galop d'essai pour ensuite préparer le CAPES l'année prochaine, et puis je l'ai eu, quoi.
0: Pas de chance.
1: pas de chance au niveau salaire, déjà.
0: Ah ouais.
1: Et au niveau tranquillité avec mon fils, c'était pas ça non plus.
0: Et oui, parce que tu étais obligé de t'occuper de ta vie de famille en voilà. journée et travailler la nuit, si
1: Exactement.
0: J'ai bien compris.
1: Ouais. Oui.
0: En fait, par rapport au CAPES, tu avais un avantage, c'est que tu étais une craque en poésie, mais il te manquait toute la littérature classique.
1: Oui, alors j'ai tout rattrapé très vite. J'adore la lecture de toute façon, hein, c'est pas trop un problème.
0: Ouais.
1: Mais je sais que quand j'ai passé le CAPES, par exemple, à l'oral, j'ai eu la chance de tomber sur l'étude d'un poème.
0: Bon, ah,
1: évidemment,
0: là...
1: j'étais assez à l'aise. Mais le problème, c'est que j'avais pas du tout le vocabulaire technique littéraire.
0: Et oui. Pour
1: donc, je voyais les jurés en face qui me faisaient des signes, des yeux, des gros yeux, etc. En se disant, mais donnez-nous le mot, quoi. Et moi, je les connaissais pas, les mots, à l'époque.
0: Ouais,
1: donc,
0: okay.
1: Donc, l'analyse était très pertinente, mais il manquait les mots techniques.
0: Ouais, il manquait les césures, il manquait tous les mots techniques. D'accord. Eh bien, ce CAPES, quand même, t'a réorienté vers l'éducation nationale. Et là, t'es devenu prof de lettres au collège. Ça s'est très bien passé parce que je crois que tu étais à l'origine de plein de projets culturels.
1: C'est bien passé avec les élèves.
0: Voilà, avec les élèves. Ouais. Avec l'administration, ce n'était pas pareil.
1: Non, pas tout à fait, non. En fait, on m'a dit, on ne sait pas comment vous situer. Vous êtes un électron libre, ce qui me définit assez bien.
0: D'accord. un bon souvenir de collège.
1: Un bon souvenir de collège, ben c'est par exemple la première année pendant l'UFM où j'ai exercé au lycée Turgot à Paris. Et en fait, dans la classe, c'était une classe où il y avait, je crois, une vingtaine de nationalités différentes.
0: Mmh.
1: Et donc, j'ai fait un atelier poésie. Je les ai fait écrire de la poésie. Je les ai fait dessiner à partir de ce qu'ils écrivaient. Et c'était miraculeux. Voilà, c'était magnifique. Magnifique. Une expérience vraiment inoubliable. Et j'ai reçu des lettres de certains élèves encore des années après que j'ai quitté le stage.
0: C'est amusant que tu me dises ça. Moi, j'étais enseignant à l'université d'atelier d'écriture. Et je me suis retrouvé en première année de licence avec des élèves venant des quatre coins du monde. Quoi. Et c'est vrai que c'est passionnant.
1: Bah, c'est passionnant. Et puis la poésie, justement, permet de toucher des gens qui n'ont pas encore une grande maîtrise de la langue, mais qui peuvent être touchés par des... Parce qu'il peut y avoir des mots simples en poésie et ça dit plein de choses en même temps.
0: Pour finir dans ton parcours, si je puis dire, qui est déjà bien, bien long, tu es revenu finalement à ton formation de base.
1: Absolument.
0: En prenant, grâce à ton diplôme d'orthophonie, tu as repris finalement le cabinet d'une orthophoniste qui était...
1: Exactement.
0: Qui avait besoin
1: en congé maladie.
0: Voilà.
1: Ouais.
0: Okay.
1: Donc, et c'est ce que j'ai exercé, on va dire, c'est le métier que j'ai exercé presque le plus longtemps.
0: À partir de 2010, par là, si
1: voilà.
0: J'ai bien compris. Ok.
1: J'ai beaucoup aimé. C'est un métier que j'ai vraiment beaucoup aimé. J'ai continué, en fait, à... Ma spécialité, c'était les enfants dyslexiques.
0: Yes.
1: Et c'était leur prouver qu'ils étaient intelligents, parce qu'en général, ils ont l'impression d'être bêtes. et en plus, alors, le grand défi, c'était leur donner envie de lire. En général, j'y arrivais.
0: Il y a des bouquins spécifiques pour ces lecteurs-là.
1: Il commence à y en avoir.
0: Ouais.
1: Mais bon, c'est surtout en fait un regard bienveillant qui compte.
0: Oui, bien sûr. Bien sûr. J'ai noté, alors, on a été très vite et je crois que c'est très bien parce que c'est déjà un beau paysage de vie professionnelle, de vie tout court, puisqu'il y a un fils qui est arrivé. J'ai noté retour en poésie en 2017. Ça veut dire que pendant des années, tu n'as pas du tout écrit poésie.
1: Alors, j'ai continué à écrire quand même jusqu'à à peu près, oui, jusqu'à la trentaine. Mais je n'ai pas cherché à être édité à l'époque.
0: D'accord.
1: Et effectivement, en 2017, il y a eu l'apparition en fait, d'une crise majeure chez mon fils, qui a été diagnostiquée à l'époque bipolaire. Et ce passage-là à l'hôpital psychiatrique était tellement difficile à vivre pour moi et pour lui. Que ça m'a donné une urgence à écrire et aussi à sortir de moi en fait, tout ce que j'avais envie de dire là-dessus. Quoi.
0: Eh ben, c'est ce qu'on va aborder dans la deuxième partie de notre interview. On va faire une pause musicale. On se dit à tout de suite.
1: À tout de suite.

0: Voilà, retour dans l'émission. Écoutez, il n'y a rien à voir. On est dans la deuxième partie de notre interview avec Dominique Domi Bergugno, puisqu'elle veut qu'on s'appelle Domi quand elle est écrivaine et poétesse.
1: Absolument.
0: On évoquait à l'instant la maladie de ton fils, on va en reparler, mais pourquoi tu as choisi cette musique en particulier ?
1: Alors, j'ai hésité très longuement pour le choix des musiques, parce que je suis passionnée par la musique et j'ai des goûts extrêmement éclectiques. Et je voulais dire surtout que, en fait, je chante.
0: Ah bon.
1: Je chante dans tous les styles, je chante de la bossa, je chante du jazz, je chante du classique, je chante du rock. Et d'ailleurs, j'ai hésité entre cette version et la version de Muse, qui a fait que cette chanson est redevenue un peu à la mode, y compris chez les gens plus jeunes.
0: Pour les jeunes, oui.
1: Et ça m'est arrivé aussi de la chanter en version rock, quoi. Donc voilà, j'adore. Et puis, ça, c'est quelque chose de lumineux et ça va vers l'espoir, quoi. Donc j'aime bien.
0: Ouais. Puis ça fait 20 ans que tu chantes. Ça fait très longtemps.
1: Ah, ça fait très très longtemps. Ouais. Ça fait plus que ça, oui.
0: Ouais.
1: Oui.
0: Toujours, avant d'évoquer la nouvelle écriture, si je puis dire, dans ta carrière, est-ce que tu veux bien nous lire quelques poèmes de ta création ? Voilà.
1: Je vais vous en lire un qui est extrait de La Craquelure.
0: Chez Almanard, donc.
1: Oui. Souviens-toi de mon chant. Je sais. Toi, damné à genoux, tes blessures lancinantes, tes joies décapitées, la chute de la nuit à la tombée du ciel, l'effroi transparent des voix dans ton regard humide, le collier âcre du soir à tes épaules, le cri fêlé qui surprend la terre. Mais je sais l'émerveillement, contre tout appel, je sais que la mer t'appartient, que le soleil luira sur tes chemins, que le temps est un socle. Souviens-toi de mon chant dans le désert, comme d'une fontaine jusqu'à la montée des eaux.
0: Un deuxième. Je sais que tu en as préparé plusieurs, on va essayer d'en lire deux au moins.
1: Au moins deux. Alors un autre qui est extrait d'un recueil paru chez Bleu d'encre.
0: Oui.
1: Je suis la femme louve. Regardez tout au fond de mes yeux gris et or. Vous y verrez vos âmes rôdées, errantes et sombres. J'ai laissé des odeurs de larmes sur la pierre, des empreintes d'amour dans le creux de la roche. J'ai caché mon enfant dans les replis du jour. Ne vous approchez pas de son être blessé. Mes crocs sont si aigus qu'ils vous mettraient en pièces. Entendez le blizzard s'engouffrer dans ma gorge. Écoutez donc la terre gronder sous mes orteils. J'ai creusé ma tanière à l'abri des regards. Mon enfant y repose, blotti dans la fourrure. J'ai hurlé tant de nuits sous la lune des neiges pour le garder vivant.
0: Ah ben là, c'est bien, ça fait une très belle transition, je crois. La louve, c'est Domi qui protège son fils.
1: Exactement.
0: Son fils Tristan, si j'ai bien compris, qui a plus de 30 ans aujourd'hui,
1: oui.
0: Mais qui est passé par de multiples endroits de soins,
1: absolument,
0: plus ou moins terribles, plus ou moins enfermants, plus ou moins, presque on pourrait dire prison, à certains,
1: absolument,
0: prison psychologique, psychiatrique. Et donc, tu as passé beaucoup de temps à défendre ce fiston,
1: oui,
0: pour qu'il ait les soins qu'il doit avoir et pas plus que ça.
1: Oui.
0: Et c'est ça aussi qui t'a remis dans l'écriture. Et alors là, tu t'es plus arrêté.
1: Non. Non, non. Donc, c'est vrai qu'il y a eu plusieurs recueils qui ont été publiés par plusieurs éditeurs différents. Et dans les projets, là, j'en ai un qui doit paraître normalement en 2027,
0: ouais,
1: qui sera un peu différent. Et puis j'ai un autre projet avec justement encore des textes écrits par rapport à mon fils, puisque cette fois-ci, il a été enfermé pendant 3 ans, ce qui a été horrible.
0: Ouais.
1: J'ai écrit beaucoup moins que lors de la première hospitalisation, où là, j'avais senti que c'était ma survie qui en dépendait.
0: Il y avait l'urgence. Ouais.
1: Cette fois-ci,

0: beaucoup. Il y en a eu deux en 2022 chez Bleu d'encre et à la...
1: Au Coudrier,
0: pardon.
1: Qui est aussi voilà. Une maison d'édition belge, alors.
0: Voilà, là, il y avait un petit lien avec la grand-mère.
1: Il y a un clin d'œil à ma grand-mère belge.
0: Voilà. En 2025, aux éditions du Cygne,
1: oui.
0: Ma chanson à deux bouches.
1: Absolument.
0: Waouh, quel titre.
1: Alors, ça parle... j'ai parlé beaucoup d'amour maternel dans les recueils précédents, et là, je parle d'amour en général, on va dire.
0: D'amour tout court.
1: Voilà. Et donc, j'ai regroupé, en fait, des textes que j'avais écrits. J'ai regroupé des textes que j'avais écrits tout au long de ma vie et qui parlaient d'amour.
0: D'accord. Une espèce d'anthologie personnelle sur le thème de l'amour.
1: C'est ça.
0: Pourquoi pas ouais. Je suppose que... Enfin, je suis sûr même que ça doit être très, très, très bien. Il y a quelque chose qui m'a beaucoup touché, c'est que... une bonne quantité de ta poésie a été consacrée à ton fils Tristan et à ce qu'il a souffert et ce que tu as souffert avec lui. Moi, je l'ai compris comme ça, puis ça se voit très bien dans tes écrits.
1: Oui.
0: C'est la louve qui s'exprime.
1: Ouais.
0: Mais j'ai beaucoup aimé le fait que tu dises, par contre, il était hors de question de faire ça sans lui.
1: Ah oui.
0: Et donc, chaque fois que tu as travaillé sur un recueil, tu lui as fait relire.
1: Absolument.
0: Avant. D'abord pour qu'il, sans doute, donne son opinion, mais aussi pour qu'il te donne, entre guillemets, son autorisation.
1: Son feu vert, oui, absolument. Ouais. Bah, dans la mesure où je parle de lui beaucoup, pour moi, c'était indispensable qu'il soit d'accord avant de proposer ces textes-là à quiconque. Et au contraire, par exemple, le premier recueil que j'ai fait en auto-édition, le premier recueil, en fait, je lui ai fait lire et non seulement il était d'accord, mais ça lui a fait du bien. C'est-à-dire qu'en fait, il avait l'impression que ce qu'il avait vécu existait sous une autre forme et que j'avais réussi à transformer des choses terribles en des textes qui pouvaient être beaux. Et donc, ça le touchait beaucoup.
0: Oui, bien sûr.
1: Il est assez artiste aussi.
0: Oui, j'ai compris. Tu m'as parlé de guitare, de mémoire, et puis aujourd'hui...
1: De danse, de théâtre.
0: Ah, oui. Et aujourd'hui, il a... un rythme de soins qui est beaucoup plus léger, on va dire.
1: Ça commence à aller mieux. On est au bout du tunnel.
0: Ah, c'est chouette. Ouais. Et toi, ça t'a pas arrêté en écriture, et tant mieux.
1: Oui, exactement.
0: Et tant mieux. On va parler un petit peu d'actualité pour terminer. D'ailleurs, c'est un peu ça qui m'a fait appeler Dominique au départ, enfin Domi. c'est le fait que notre amie Camille d'Arcangelis, qui organise le festival de poésie nue, n'est-ce pas? C'est quand même quelque chose. On est dans quelle ville déjà, dis-moi?
1: À Goussainville.
0: À Goussainville, voilà. Qui est d'ailleurs venu s'exprimer dans cette antenne, dans cette émission. On le salue au passage. Il a eu la bonne idée de t'inviter cette année à son festival. Donc,
1: L'année dernière aussi.
0: L'année dernière aussi.
1: Absolument.
0: Tu y étais déjà.
1: Oui, oui.
0: Alors, c'est un bis, alors. Formule. Donc voilà, pourquoi Dominique est derrière notre antenne aujourd'hui. Il y a une particularité cette année pour le festival, pour toi? Tu vas présenter quelque chose de nouveau?
1: Non, je ne pense pas. Je pense que je vais essayer peut-être de proposer quelques chansons. Alors je fais des reprises, ce ne sont pas des chansons originales. Ça fait partie de mes projets, c'est-à-dire j'aimerais bien un jour écrire des chansons.
0: D'accord.
1: Voilà.
0: Ok.
1: Pour l'instant, je retravaille beaucoup le registre Bossa Nova, pour lequel mon fils m'accompagne à la guitare.
0: Oh, ça, c'est génial.
1: Ouais.
0: Si on voulait retrouver les écrits de Dominique Bergougnou, eh bien, je pense que sur Internet, on trouve beaucoup de choses. Est-ce que tu as un site particulier?
1: Non,
0: une page Facebook, je crois.
1: J'ai une page Facebook, une page Instagram.
0: Voilà, très bien.
1: Mais je n'ai pas créé de site particulier, parce que je trouve qu'on est déjà tellement débordé par les sites que ça va.
0: Ouais.
1: Quoi. Si les gens veulent me lire, je publie régulièrement des textes sur ma page. Bon. Depuis quelques temps, un peu moins, parce que j'étais très, très prise par mon fils pendant les six derniers mois. Mais d'habitude, je nourris la page Facebook et Instagram.
0: Bon, on va remercier Dominique d'être venu dans notre émission. J'invite vraiment les auditeurs à s'intéresser à la poésie de Domi, parce que elle est pleine de choses, pleine de, je sais pas comment dire, d'émotions, beaucoup d'émotions.
1: J'aurais bien aimé lire un petit texte, peut-être, c'est plus possible, non?
0: Ça va être trop tard.
1: Ah, dommage. Je voulais lire un petit texte du dernier recueil à la chanson.
0: Ce sera pour une autre fois.
1: Ouais, d'accord.
0: Bonsoir Domi.
1: Merci encore de m'avoir invité. Bonsoir Philippe.
0: À bientôt.
1: Au revoir.

0: Et voilà, chers auditeurs, le temps s'en est écoulé du côté de Gonesse et de Neuville-sur-Oise, et toutes les bonnes choses ont une fin.
1: Et merci à Dominique Bergougnoux d'avoir accepté notre invitation.
0: Un coup de chapeau à Axel pour la bonne marche technique de cette 75e émission Écoutez, il n'y a rien à voir, coproduite par l'association Envol et Moi Éditions. Remerciements à Olivier Campos pour la composition musicale du générique de l'émission.

0: Prochain rendez-vous le mardi 6 octobre à 19h sur les ondes de Radio RGB 99.2 FM.
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0: Philippe Rimbaud
1: et Fabienne Nouy.
0: Et bonne rentrée à toutes et à tous.

0: 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Il est 20h.
1: Bonjour à tous, à la une de l'actualité, l'industrie textile européenne veut taxer davantage les petits colis venus de Chine. Elle réclame des frais de traitement de 10 euros par paquet, notamment pour les commandes Shein, Temu ou AliExpress. Bruxelles applique déjà une taxe de 3 euros depuis le mois de juillet et prévoit de nouveaux frais en novembre, dont le montant reste encore à fixer. La population carcérale atteint un nouveau sommet en France. Près de 89 700 personnes étaient incarcérées au 1er août. Près de 800 matelas sont désormais installés au sol, faute de lits. C'est la rentrée des classes aujourd'hui et c'est aussi le plaisir de retrouver ses copains. Les élèves reprennent leurs habitudes. Pour ce jeune écolier, Adam, le meilleur moment reste sans hésiter la cour de récréation.
2: T'es content d'avoir retrouvé tes copains ?
3: Oui.
2: Et c'était comment ?
3: C'était bien.
2: Qu'est-ce que tu as fait aujourd'hui ?
3: On a travaillé, on a écrit. On a écrit le mois. On a écrit la rentrée.
2: C'était quoi le meilleur moment ? Est-ce que c'était dans la classe avec la maîtresse ou dans la récréation ?
3: Dans la récréation.
2: Et pourquoi ?
3: Parce qu'on joue à des jeux.
1: Un reportage de Myline Desbacs. Une nouvelle hausse de la taxe foncière pour les propriétaires cette année. La revalorisation nationale des bases locatives entraîne déjà une augmentation de près de 1%. À cela peut s'ajouter une hausse décidée localement. En 2026, une commune française sur 5 avait relevé son taux de taxe foncière. Fin du conflit social chez EasyJet France. Les syndicats d'hôtesses et de stewards ont approuvé un accord avec la direction et lèvent leur appel à la grève. Le texte garantit notamment 5 jours de planning intangible chaque mois et prévoit des indemnités en cas de changement important. Une centaine de vols avaient été annulés à la mi-août. Il n'y aura ni hommage public ni éloge funèbre pour Édouard Balladur. C'était la volonté de l'ancien Premier ministre qui est décédé hier à 97 ans. Selon ses proches, il souhaitait des obsèques familiales avec ses enfants et ses petits-enfants. Elles doivent d'ailleurs se dérouler dans la plus stricte intimité dans les prochains jours au cimetière de Passy à Paris. Enfin, troisième sortie dans l'espace en 15 jours pour Sophie Adenau. La Française a démarré une nouvelle mission à l'extérieur de la Station Spatiale Internationale. Elle fait équipe avec l'américano-suédoise Jessica Meir, un binôme 100% féminin. Au programme, 6h30 de travaux pour remplacer un outil de navigation. Voilà pour l'actualité. Bon après-midi à tous.
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1: Bonsoir à tous. L'essentiel de l'actualité, au moins 2 morts et 1 blessé grave dans les Pyrénées-Orientales après un accident de bouée tractable. Le pilote d'un bateau a été éjecté de son appareil et le bateau a percuté plusieurs passagers. Une 20aine de pompiers sauveteurs ont été mobilisés. Une enquête est ouverte. Bientôt un concurrent pour la SNCF sur les lignes à grande vitesse. La compagnie privée Velvet vient d'obtenir sa licence d'exploitation en France. Une étape importante pour cette entreprise qui veut lancer ses premiers trains dès 2028. La CGT appelle à une grande grève dans la fonction publique le 29 septembre prochain. Sophie Binet demande aux agents publics de cesser le travail pendant 24 heures pour défendre les salaires et les services publics. La secrétaire générale du syndicat entend aussi s'opposer au budget de 2027. Enfin, un mot de tennis avec la suite de l'US Open et plusieurs Français sont attendus sur les courts aujourd'hui. Corentin Moutet contre l'Australien Dane Sweeney, Arthur Gea face à Juan Manuel Cerundolo. Et aux alentours de 19h50, Benjamin Bonzi jouera contre Alex Molcan et chez les dames à la même heure, Léolia Jean-Jean va affronter Arantxa Rus. 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
1: Bonsoir à tous. L'essentiel de l'actualité, au moins 2 morts et 1 blessé grave dans les Pyrénées-Orientales après un accident de bouée tractable. Le pilote d'un bateau a été éjecté de son appareil et le bateau a percuté plusieurs passagers. Une 20aine de pompiers sauveteurs ont été mobilisés. Une enquête est ouverte. Bientôt un concurrent pour la SNCF sur les lignes à grande vitesse. La compagnie privée Velvet vient d'obtenir sa licence d'exploitation en France. Une étape importante pour cette entreprise qui veut lancer ses premiers trains dès 2028. La CGT appelle à une grande grève dans la fonction publique le 29 septembre prochain. Sophie Binet demande aux agents publics de cesser le travail pendant 24 heures pour défendre les salaires et les services publics. La secrétaire générale du syndicat entend aussi s'opposer au budget de 2027. Enfin, un mot de tennis avec la suite de l'US Open et plusieurs Français sont attendus sur les courts aujourd'hui. Corentin Moutet contre l'Australien Dane Sweeney, Arthur Géa face à Juan Manuel Cerundolo. Et aux alentours de 19h50, Benjamin Bonzi jouera contre Alex Molcan et chez les dames à la même heure, Léolia Jean-Jean va affronter Arantxa Rus.
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1: Bonsoir à tous. L'essentiel de l'actualité, au moins 2 morts et 1 blessé grave dans les Pyrénées-Orientales après un accident de bouée tractable. Le pilote d'un bateau a été éjecté de son appareil et le bateau a percuté

0: et plusieurs passagers. Une vingtaine de pompiers sauveteurs ont été mobilisés. Une enquête est ouverte. Bientôt un concurrent pour la SNCF sur les lignes à grande vitesse. La compagnie privée Velvet vient d'obtenir sa licence d'exploitation en France. Une étape importante pour cette entreprise qui veut lancer ses premiers trains dès 2028. La CGT appelle à une grande grève dans la fonction publique le 29 septembre prochain. Sophie Binet demande aux agents publics de cesser le travail pendant 24 heures pour défendre les salaires et les services publics. La secrétaire générale du syndicat entend aussi s'opposer au budget de 2027. Enfin, un mot de tennis avec la suite de l'US Open et plusieurs Français sont attendus sur les courts aujourd'hui. Corentin Moutet contre l'Australien Dane Sweeney, Arthur Gea face à Juan Manuel Cerundolo. Et aux alentours de 19h50, Benjamin Bonzi jouera contre Alex Molcan et chez les dames à la même heure, Léolia Jean-Jean va affronter Arantxa Rus.
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Salut à toutes et salut à tous, c'est Fred de retour de vacances, puisque la radio est revenue à l'antenne après sa période de vacances aussi bien méritée pour l'ensemble des techniciens, des permanents et aussi de nous, les animateurs. Ça va, vous avez bien bronzé, bien récupéré. Eh oui, puis pour certains, c'est la reprise, hein. On retourne au boulot. Eh oui, qu'est-ce que vous voulez, hein. Faut bien recommencer quand même. Mais heureusement, RGB est là. Et c'est reparti pour nos programmes. Ce soir, c'est broadcast. Avec Fred, nous sommes ensemble jusque 21h. Broadcast, c'est l'émission de pop music sur RGB. De la fin des 60s jusqu'à nos jours, avec un mélange de styles musicaux qui tourneront toujours autour du rock, hein, pop music au sens large, puisque nous irons du rock psychédélique de la fin des années 60 jusqu'au heavy metal des années 2000, et entre les deux, comme d'habitude, plein de bonnes choses, bonnes zik, kraut rock, rock progressif, jazz rock, rock metal, j'en passe, et des meilleurs. On a commencé cette émission avec ce grand groupe de rock progressif, le groupe Gong, un groupe en fait international, fondé en 1969, oui c'est bien ça, par un certain David Allen et quelques autres, mais à l'heure actuelle, il ne reste plus aucun membre originel du groupe, puisque ils ont tous disparu, hein, les pépères, 70, 75, 80 ans passés. Mais le groupe existe toujours, parce que les musiciens qui sont venus se greffer dans ce groupe, eux ont eu le droit de reprendre cette concession, si on peut l'appeler comme ça, et de continuer l'aventure de Gong. Là, nous sommes en 2014 avec cet album qui s'appelle I See You. C'est le dernier album justement avec David Allen, l'Australien David Allen, l'un des pères fondateurs de Gong. Ça sera son dernier album puisqu'il disparaîtra en 2015. Superbe album, je vous recommande très chaudement. C'est bourré de bonnes zik avec des styles qui ressemblent un peu à Kim Crimson, à Van der Graaf Generator, à Yes. Toujours décalé, Gong, avec des incursions dans le jazz rock, etc. Enfin, c'est vraiment superbe. Très planant des fois, mais j'adore. Le morceau qu'on s'est mis dans les esgourdes, c'était The Eternal Wheel Spins. Nous fonçons en Angleterre. Avec un groupe... ils ont un nom à coucher dehors. Alors, il s'appelle The Gentleman of Distorted Sound. Bon, en résumé, hein, c'est The God, quoi, tout simplement. Hein. C'est du stoner rock. L'album date de 2007. Il s'appelle Black AM. Et vous allez voir, c'est pas piqué des hannetons. Moi, j'ai bien aimé en tout cas ce groupe. On va s'écouter ce titre, qui fait presque 10 minutes, mais vraiment superbe, qui s'appelle The Future. The Gentleman of a Distorted Sound.

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Ah, deux titres enchaînés. Celui qu'on vient d'entendre à l'instant, c'est vraiment superbe. Hein. Un rock hard très bluesy et groovy à mort. C'est le groupe The Screaming Cheetah Willies. Il me semble que c'est leur unique album. Ils en ont peut-être fait deux ou trois, je ne sais plus, mais je crois que c'est le seul. L'album s'appelle tout simplement The Screaming Cheetah Willies, sorti en 1974. Et franchement, c'est une petite merveille. Le titre qu'on s'est mis dans les esgourdes, c'était Majestic. Tout de suite, à la suite, non, déjà annoncé ce qu'il y avait juste avant, puisque j'avais enchaîné les deux morceaux. Juste avant, c'était le groupe Astronoid, avec un album qui s'appelle Star God Review. Et le morceau qu'on s'était mis dans les esgourdes, c'était Third Shot. En tout cas, tout de suite la suite, avec ce groupe, un peu inclassable, hein. Ambient, Electro World Prog, progressif, ouais, pas facile. C'est le groupe Lunatic Soul. En fin de compte, c'est surtout un musicien qu'il y a derrière, un multi-instrumentiste qui fait pratiquement tous les instruments, mais qui invite aussi deux, trois copains à lui à venir jouer avec lui sur cet album. Alors, Lunatic Soul, c'est donc Marius Duda, qui n'est autre qu'un des membres du groupe Riverside, groupe polonais Riverside. C'est donc son deuxième groupe, mais je crois qu'il va le laisser tomber pour aller vers une autre carrière en solo. En tout cas, ce qu'il fait, c'est vraiment génial. On va s'écouter un album sorti cette année, en 2026, c'est pas un EP parce que les morceaux sont très très longs. L'album s'appelle Transition 2 et dessus il y a deux titres qui ont été réenregistrés, remixés, qui faisaient partie d'autres albums, puis deux titres qui sont originaux. On va s'écouter un titre qui a été réenregistré, remodelé comme on dit, qui porte tout simplement le nom de cet album, Transition 2. Alors, il marque dessus « Condensed Version 2026 ». Oui, parce que cette version qu'on va écouter, elle est un peu plus courte que celle du CD, parce que, en fin de compte, il l'a sorti aussi sur un vinyle, et que s'il avait mis toute la longueur du morceau, ça passait pas. Ah oui, parce que les vinyles, c'est quand même assez limité. Et pourquoi ? Parce que le morceau, il fait plus de 25 minutes. Exactement 27,50 pour la version CD et 26 et des brouettes pour la version vinyle pour que ça tienne. On va donc s'écouter Transition 2 de Lunatic Soul.

Bah dis donc, l'enchaînement était quand même assez dur, mais non, pas dur, mais non, sympa. On est passé d'un groupe plutôt planant, hein, Lunatic Soul, qui a duré presque, 25 minutes, hein, mais c'était vraiment superbe. Ça, c'est le genre de musique qu'il faut écouter avec un casque sur la tête. Et la suite, l'enchaînement, bah, c'était un groupe français. Alors ce groupe, il n'a fait à ma connaissance que 3 albums. C'est le groupe Christendom, un groupe parisien. Malheureusement, ils n'ont pas continué. Et ça, c'est bien dommage, parce qu'ils avaient un potentiel absolument énorme. Un bon groupe de thrash, death, mélodique, bien gros, bien gras. Cet album s'appelle Awakening the Chaos, sorti en 2005. Eh oui, 2005 déjà. Bon, ce qu'on s'est mis dans les esgourdes, c'était le souffle, l'animal, parole en français. Et on les comprenait. Derrière ce groupe, il y avait un certain Alex Torgomian. Oh, guitariste. Et je crois que c'est lui aussi qui fait le chant. Il aurait dû continuer, le petit gars. Mais là, actuellement, bah, il s'est plutôt lancé dans le syndicalisme. Si vous avez besoin d'un bon syndicat pour vous défendre, c'est le CID, S-C-I-D. Et Alex Torgomian vous recevra. Tout de suite, la suite. J'ai fait une petite erreur dans mes fiches tout à l'heure. Juste avant The Screaming Cheetah Willys, je vous avais dit que j'avais passé un groupe. C'était pas Astronoid, non. C'était High Napoleon. Faut le faire, hein, quand même, avec un nom pareil. Ils n'ont fait qu'un seul et unique album en 1991. L'album s'appelle tout simplement High Napoleon. Bon, sauf qu'on s'était mis dans les mirettes, c'était Perfect Absolution. Voilà, j'ai rétabli l'ordre de passage. Et là, maintenant, nous allons écouter Astronoid. Qu'est-ce que c'est encore que ce groupe ? Classé dans le prog, shoegaze, post-rock. Ah, c'est bien foutu tout ça. Ouais. Si vous aimez des groupes comme Le Prousse, vous n'allez pas être déçus. L'album s'appelle Stargod Review, ou plutôt simplement Stargod, ce serait mieux. Parce que Review, bah, c'est la traduction que j'ai faite lorsque j'ai trouvé leur Review. En tout cas, c'est super bien. On va s'écouter un titre qui s'appelle Third Shot. Le groupe Astronoid.

mais des petits problèmes avec le matériel, ben, c'est normal, il est en vacances aussi. Hein. Là, ce qu'on vient d'entendre, waouh, t'as vu un petit peu la vitesse. C'est un guitariste qui s'appelle Glenn Tipton, qui n'est autre que l'un des guitaristes. Ça s'appelle un trou de mémoire. Bon, bref, c'est un guitariste. Ça me reviendra quand ça reviendra. Glenn Tipton a fait quelques albums solo, dont celui-ci, qui date de 1997. Et franchement, c'est une réussite. L'album s'appelle Baptism of Fire. C'est également le titre, bien entendu. Voilà, c'est l'un des guitaristes de Judas Priest. Et le morceau est vraiment génial. Il faut savoir que sur cet album, bon, Glenn Tipton fait toutes les guitares, il chante aussi. Il fait aussi de la basse sur un titre, mais tous les autres morceaux, il a invité des bassistes. Et pas des moindres. Il y a Robert Trujillo, et oui. Il y a M. John Entwistle, des Who. M. Naim Bray, qui a joué longtemps avec Whitesnake. Et sur ce morceau, il y avait un certain Billy Sheehan. Et oui, rien que ça. On l'a entendu, d'ailleurs, il fait des petites montées à la basse qui n'est pas piqué des verres. Tout de suite la suite, alors là, l'un des plus grands groupes français classé dans l'inclassable. Certains diront rock progressif, moi je dirais jazz rock progressif. Puis certains diront non, c'est du Cobaya, c'est le langage qu'il a créé. Monsieur Christian Biondair au sein de son groupe Magma, et oui, le grand, très grand groupe Magma. J'ai vu encore en concert cette année, c'était au début de l'année, mois de juin je crois. C'était vraiment superbe. Le pépère a pas loin de 80 ans, il assure encore bien. Hein. Magma, 1976, l'album culte qu'il faut avoir, c'est l'album Oodoo Woodoo. Oui, avec cette écriture assez spéciale, parce qu'il a inventé une langue, le cobayen. Un album sous lequel on retrouve notamment... ceux qui l'ont accompagné, hein, Klaus Blackix au chant, sa femme Stella Lavandeur, plus quelques autres, et surtout le grand, le très grand Yannick Top. C'est le plus grand bassiste français, ça il faut le dire, et même au monde. Vous allez pouvoir vous en rendre compte sur ce morceau qu'on va écouter, le dernier de l'album, qui s'appelle De Futura. Magma.

0: ça aussi, ça vaut son pesant d'or. La grande époque, là où nous sommes en 1999, avec un extrait du troisième album de Nine Inch Nails. L'album s'appelle The Fragile. C'est du superbe metal indus, miam miam. Avec son leader fondateur, Trent Reznor, chant, guitare, clavier, programmation. Waouh, quel homme! Et le morceau qu'on s'est mis dans les esgours, c'était Just Like You Imagined. Et ben on approche tout doucement de la fin de Broadcast. Tout de suite la suite avec un grand monsieur de la guitare. Vraiment, c'est un géant. Monsieur Tony Iommi. Le guitariste de Black Sabbath depuis 1969 est toujours là, hein. Il continue à faire des albums, le pépère. Et comme à son habitude, lorsqu'il fait des albums solo, il y a plein de invités. Là, nous sommes en 2000, tout juste, avec l'album Iommi, sur lequel il invite mais vraiment une pléiade d'invités. Il y a Billy Idol, Ian Astbury de The Cult. Il y a même son pote Ozzy Osbourne qui vient faire coucou. Et d'ailleurs, il y a aussi le batteur Bill Ward. Bah oui, Black Sabbath. Et puis d'autres, Billy Corgan des Smashing Pumpkins. Il y a Skin de Skunk Anansie. Il y a Serge Tonkin de System of a Down. Dave Grohl de Foo Fighters. Il y a aussi Phil Anselmo de Pantera et de Down. Peter Steele de Typo Negative. Bref, plein d'invités pour un album superbe. On va s'écouter ce titre, Goodbye Lament, avec à la voix Dave Grohl, et vous allez voir comment il arrache. Monsieur Tony et Iommi.
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